0: se sentent mieux parce que c'est notre maison à nous tous. Et tout ce que nous demandons d'autre, c'est que le pays puisse bouger. Que le pays puisse bouger, comme Gosson faisait dans ses paraboles tout à l'heure. C'est que, un peu comme les citoyens, voilà, ce développement, il a dit de ne pas dire développement, je fais comme monsieur le ministre finalement. La croissance peut-être tarde à suivre tout ce qu'on dit. Et puis, monsieur le ministre a parlé de célérité, il a loué la célérité de la réforme qui a permis à ce qu'aujourd'hui, entre l'Assemblée nationale et le Sénat, les choses aillent beaucoup plus vite. Et nous aimerons également que cette célérité la suive les autres institutions pour que justement on puisse louer voilà, les bontés de la nouvelle constitution qui sont vendues, qui sont célébrées, que cette célérité la suive dans tous les cas et au niveau de toutes les institutions. Parce que s'il y avait eu cette célérité là également, on ne serait pas en train de parler de la hague, on ne serait pas en Bien train de soupçonner pour les autres institutions qui ont karma. Été oublié depuis que la nouvelle constitution est en vigueur. Donc je pense que la célérité doit suivre dans tout le cas. Je crois que c'est le procès qu'on fait souvent au gouvernement, qu'on fait souvent aux autorités, parce que je pense que si tout est mis en place dans cette nouvelle constitution et que véritablement cette constitution est expérimentée, peut-être que les débats seraient sur un autre plan. Parce que aussi qu'on a mis que quelques institutions, comme monsieur le ministre l'a dit, des institutions de cœur politique et du pouvoir, surtout politique, et que les autres institutions techniques qui devraient suivre ne suivent pas, et que, bon, voilà, on a l'impression que des gens, eux, ils ont le bonus de la République de pouvoir continuer, même après expiration de leur mandat, de faire deux autres en plus. Et ça fait que cette célérité-là vendue, enfin, cette plus de démocratie, plus de flexibilité, qui ont été mises en avant pour expliquer la réforme constitutionnelle, on a l'impression qu'on ne les voit pas, on ne les vit pas. Et je crois que c'est ça aussi qui est le problème.
1: D'accord. Merci. Non, Gosson ?
2: Oui.
3: Tu peux ne pas aimer le lièvre, oui. Mais tu dois reconnaître qui sait courir. Je pensais qu'avec le silence de Pascal Boudjouna, Bawara et Trimoua, Uni n'avait plus d'ardent défenseur. Ouais. Mais ce matin,
2: tu as croisé.
0: Tu as croisé. Tu as croisé.
1: Oui, mais voilà.
2: Monsieur le ministre, s'il vous plaît, qu'est-ce qui justifie jusqu'ici l'absence d'un gouverneur pour la région centrale?
4: Bon, moi, je voulais.
2: Parce que ça fait partie toujours.
4: Oui, justement, ça fait partie. Bon, Pascal, je vais terminer en nous jetant quelque chose. Non, il va finir. Non,
1: oui, Jacques.
4: C'est-à-dire que, monsieur le ministre, moi je voulais simplement vous poser une question terre à terre.
5: Oui.
4: Le constat aujourd'hui que vous faites au sein de UNIR, par exemple, est-ce que vous ne constatez pas qu'il y a un du Togo aujourd'hui? Le Togo de ceux qui sourient largement et le Togo de ceux qui ne sourient pas parce qu'on sent qu'il y a l'armatan?
1: Monsieur le ministre?
0: Tu veux parler de la minorité et de la majorité?
1: C'est pas le thème utilisé. Monsieur le ministre,
5: je vais revenir sur la question de la nomination du gouverneur pour dire que parfois, nous, les citoyens, nous sommes pressés de manière légitime. Mais encore une fois, l'autorité qui a la main sur les décisions est mieux informée, mieux renseignée, est mieux à même, à mon avis, de prendre la décision le moment venu. Donc je pense que l'essentiel, encore une fois, c'est le fonctionnement normal de la région qui est concernée. Et je pense que le moment venu, la nomination se fera. C'est ce que je peux dire, même si je ne suis pas dans le secret, parce que c'est une décision qui revient de manière discrétionnaire à la haute autorité. Maintenant, pour répondre à la question de Jacques, que j'apprécie, je l'apprécie lui aussi, mais j'apprécie la question, Très sincèrement, je voudrais dire que nous avons, j'allais dire, la particularité d'avoir l'occasion de parcourir régulièrement notre pays. D'aller régulièrement, la semaine dernière, j'étais pour quelques jours chez moi, à Gando, ou de faire la région de Dakar, ou de faire d'autres régions, etc. il y a certainement des préoccupations. Cette année, par exemple, il y a eu beaucoup plus de gens qui ont planté le coton. Tout le monde est content parce que les paysans ont fait un retour au coton. Malgré ce qu'on dit, les difficultés, etc., les populations ont fait un retour au coton et donc on espère une... et les pluies sont arrivées. C'est pour vous dire que les préoccupations... Il y a, oui, deux pays. Il y a une partie du pays qui est préoccupée par le travail, ce qu'elle doit faire pour avancer au quotidien, leur culture, etc., les écoles. Et c'est dans ces régions, comme la région de la savane, ce qui est important, c'est l'accès à l'eau, l'électricité, les poteaux qu'on a mis mais qu'on n'a pas encore activés, les problèmes d'eau, les problèmes de construction de centres de santé, etc., qui aujourd'hui, il faut le constater, grâce au PURS, c'est pas pour mettre trop en aisé, mais grâce au PURS, ça avance sur le terrain. Je voudrais dire que oui, il y a deux parties de notre pays et il y a cette partie-là qui est peut-être plus urbanisée, plus connectée et qui est va parler de mémorandums, de d'institutions, de tels responsables politiques qui auraient fait ceci, etc. Mais moi, quand je suis avec ces populations-là, on ne me parle pas de ces sujets. Je ne dis pas que ces sujets ne sont pas importants. Attention, faut pas interpréter. Mais je veux dire, ce n'est pas de cela qu'on nous parle. Et il faut faire l'effort d'être dans ces deux Togo-là. Il faut faire l'effort de ramener ces deux Togo ensemble pour que ensemble, comme cela a été dit, nous avancions ensemble. Parce que on peut pas traiter l'un en ignorant l'autre, on peut pas traiter l'autre aussi en ignorant l'un. C'est à nous de les mettre ensemble pour que nos paysans puissent se sentir pleinement togolais, mais aussi pour que ceux qui sont connectés et voient les choses leur arriver sur les réseaux soient pleinement togolais. Quand le gouvernement, je vais en finir par là, quand le gouvernement dit c'est les vacances, nous proposons qu'il y ait des stages pour les jeunes dans les entreprises du secteur privé, c'est une initiative intéressante. Et je pense que si Canal FM cherche, il trouvera deux ou trois jeunes qui l'année dernière ont bénéficié de ce programme de stage et qui peuvent dire si c'est vraiment des stages ou si c'est juste des choses en l'air comme ça. Donc je pense que c'est là où nous pouvons avoir de la valeur ajoutée.
1: D'accord. Monsieur le ministre, cette dernière question, hein, avant quand même de donner la parole à nos auditeurs. Alors, dans son déroulement aujourd'hui, est-ce que vous pensez justement que la 5e République est en train de faire rêver les Togolais?
5: Dans son déroulement, ce qui est important, c'est le concret. Le rêve est important, mais c'est le concret. Et le concret, c'est les programmes et les projets qui sont mis en œuvre par le gouvernement. C'est de là qu'on va tirer la réalité de ce que nous avons comme élément, comme on dit, à mettre sur la table. Et c'est ce que nous voyons. Il y a énormément d'éléments qu'on peut porter à l'attention aujourd'hui. Peut-être que cela n'est pas mis en exergue. Encore une fois, quand on voit, on nous en a parlé comme si c'était juste quelque chose comme ça. Il suffit de voir, par exemple, l'université de Kara, l'université de Dacha, qui est quasiment finalisée. Il suffit de voir les programmes d'accès à l'eau, l'accès à l'électricité, ou encore d'autres programmes. Ne serait-ce que les mesures qui sont prises pour accompagner, par exemple, la future rentrée scolaire, ou les éléments de réforme qui sont prises dans le secteur de l'éducation pour apporter plus de technologie, plus de matières scientifiques, plus d'orientation scientifique à nos enfants, c'est des éléments qui permettent d'avancer. D'accord. Encore une fois, l'élément concret, ce qui va nous départager à la fin de la journée.
1: Et justement, c'est de ça qu'il s'agit et c'est ce que nous voulons même voir. Je posais la question compte tenu des difficultés quotidiennes que les Togolais ont aujourd'hui, même d'ailleurs dans le panier de la ménagère, mais on reviendra là-dessus. On va donner la parole.
5: L'inflation est une réalité mondiale.
1: Mondiale. Hein. Voilà. Je m'attendais quand même à cette réponse. Alors, on va donner la parole à nos auditeurs, 90 86 35 35, 91 36 63 75, les deux numéros sur lesquels ils peuvent réagir, mais bien avant, nous faisons un clin d'œil à nos annonceurs.
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1: Nous sommes de retour dans cette émission. Maintenant, nous allons donner la parole, bien sûr, à nos auditeurs pour des questions à notre invité. Notre invité, c'est bien sûr Kanka Malik Nataba, cadre du Parti Unir. Nous avons notre premier auditeur en ligne. Allô?
7: Oui.
1: Bonjour.
7: Bonjour.
1: Bonjour Benoît, comment vous allez?
7: Et je vais bien. Et chez vous?
1: Ça va aussi par la grâce de Dieu. Allez-y.
7: Ok, merci. je dis bonjour à votre invité. Mm. Moi, j'aimerais poser trois ou bien deux questions.
1: Oui, deux, c'est
7: la
1: bien.
7: Première
1: c'est
7: question.
1: Oui.
7: Qu'est-ce qui a poussé l'Assemblée nationale qui est venue en 2017, là ou en 2018, à limiter, à voter des lois pour limitation du mandat présidentiel? Et à la fin de leur mandat, ou bien au-delà de leur mandat, à changer la Constitution. Moralement, ça pose problème. Parce que vous des gens responsables, au rang d'une institution
1: de l'État. Oui, mais, allô, Benoît.
7: Oui.
1: Oui, mais s'il vous plaît, vous vous posez la question, vous n'allez pas répondre à votre question.
7: Merci beaucoup.
1: D'accord, merci. Je pense que c'est la seule question, hein, d'ailleurs. 90, 86, 35, 35. Allô? Oui, bonjour.
8: Allô?
1: Oui, bonjour.
8: Oui, bonjour, monsieur.
1: C'est monsieur?
8: Oui, c'est monsieur Gabriel. J'appelle à Vepozo.
1: Oui, Gabriel, vous nous appelez de Vepozo. D'accord, allez-y.
8: Allô?
1: Oui, je vous écoute, allez-y.
8: Allô?
1: Allô, Gabriel, je vous écoute très bien. Allez-y.
8: Ah, d'accord. J'ai une question très simple. Au ministre. Ce qu'il vient de dire, qu'ils font des choses pour des concrets. Mais nous qui sommes la population, on ne vit pas ce qu'ils disent, qu'il a de concret. Je ne sais pas ce qu'ils ont dit, qu'ils sont en train de mettre les choses. Il veut des choses concrètement. Il n'a qu'à nous expliquer un peu. Moi, je n'arrive pas bien.
1: D'accord, merci Gabriel. 90, 86, 35, 35. Allô? Bonjour.
9: Allô, bonjour.
1: Bonjour, comment vous allez?
9: Oui, je vais bien.
1: D'accord, votre nom c'est?
9: C'est Sébastien, j'appelle de... bon, à côté de l'aéroport ici.
1: Oui, Sébastien.
9: De l'aéroport.
1: D'accord, Sébastien, vous nous appelez de l'aéroport. Allez-y.
9: Oui, j'aimerais poser la question à monsieur le ministre. Mm. Il vient de dire que la vie des Togolais, ils prennent ça en compte. Et j'aimerais demander, maintenant, ceux qui ont donné leur avis et puis ils ont été emprisonnés, eux autres ne sont pas Togolais, leur avis n'est pas bien commun.
1: D'accord. Merci, Sébastien. On va recevoir le dernier auditeur pour le compte à l'heure de cette émission. Allô? 90, 86, 35, 35, 91, 36, 63, 75. Nous allons recevoir le dernier. Allô?
10: Bonjour.
1: Oui, Basile, bonjour. Comment vous allez?
10: C'est de l'Église.
1: D'accord. Allez-y.
10: Non, moi, je pose directement la question au ministre. On dit que vous avez fait un changement inconstitutionnel de gouvernement. Chaque fois que la question vous est posée, vous dites que non, on a dit que vous n'avez pas empêché les gens d'aller aux élections. Est-ce que c'est les mêmes choses? On a été à l'école, hein? Ce ne sont pas les mêmes choses, hein? Voilà. Est-ce que c'est les mêmes choses?
1: D'accord. Merci, Basile, pour votre intervention. Basile, c'est le dernier auditeur pour le compte à l'heure de cette émission, puisque le temps nous talonne. On va donner la parole à notre invité. Monsieur le ministre, vous avez écouté les uns les autres. Il y a Benoît, d'abord, qui posait la question de savoir. C'est vrai, il y a l'Assemblée nationale, bien sûr, d'alors, c'est-à-dire l'Assemblée nationale qui a fait le changement de constitution en question. Le même Assemblée nationale a voté la limitation à l'ordre de mandat. Qu'est-ce qui s'est passé concrètement jusqu'à ce qu'on a d'abord voté pour une limitation de mandat et après tout on revient pour un changement même de constitution?
5: Merci bien, merci, je salue monsieur Benoît et je voudrais dire qu'on pourrait lui répondre simplement en disant que c'est une question de contexte politique ou d'opportunité politique et donc dire que les mêmes qui ont le droit et le pouvoir de faire la première modification qu'il évoque, c'est les mêmes qui ont le droit et le pouvoir de faire la seconde. Et donc l'une ne peut pas valoir moins que l'autre parce que on n'est pas d'accord personnellement avec cela. Donc c'est ce que je peux lui dire comme réponse.
1: D'accord. Il y a Gabriel qui parlait du concret, bien sûr, que jusqu'à présent, c'est vrai que vous avez parlé du concret, que lui, en tant que Togolais, ne retrouve pas pour le moment ce concret.
5: Je suis assez content qu'il habite à Vepozo, parce que je pense que la voie qu'il emprunte de Lomé à Vepozo n'était pas comme ça il y a 2 ans. Et ça, c'est du concret. C'est du palpable, et c'est quelque chose qu'il vit au quotidien. Et donc, je peux aller dans d'autres exemples, parce que les exemples de commerçants qui vivent en bordure de cette voie, pour qui ça n'a pas été facile, hein, quand on construisait cette voie, ils avaient même Ils étaient même pleins. On parlait de déguerpissement tout à l'heure. Les questions d'indemnisation, les questions de poussière, parce que cette voie a souffert, mais finalement, elle est opérationnelle et aujourd'hui, ils sont bénéficiaires. C'est cela que nous appelons le concret. Et il le vit au quotidien. Merci.
11: Sébastien, Sébastien qui parlait des prisonniers, ceux qui sont des prisonniers aujourd'hui, est-ce qu'eux ne sont pas des Togolais? Parce qu'il faudrait quand même que ceux-ci bénéficient. Enfin, je ne sais pas si vous voulez parler alors des prisonniers en général ou des prisonniers entre griffes politiques. Donc, je ne sais pas trop. Il n'avait pas précisé justement sa pensée.
2: Exprimés et voilà. On les arrête pour les mettre en prison.
11: Voilà, ok, d'accord. Voilà.
2: Pour leur expression, donc ils sont faits prisonniers.
5: Merci. Je pense que on est parfois un peu peiné parce que il suffit de regarder les unes de la presse pour constater une certaine latitude de l'expression. Maintenant, il y a la manière dont vous, les journalistes, vous pouvez percevoir cela. On peut être libre d'écrire certaines choses et puis après, peut-être qu'on le vit différemment. Donc, encore une fois, le cadre légal qui existe est un cadre connu de tous et c'est dans ce cadre-là que parfois certains tombent sous le coup de la loi. Donc, ce n'est pas une question d'opinion, mais c'est une question de respect du cadre légal. C'est ce qui se fait.
11: Il y a bien sûr Basile qui est revenu sur le changement inconstitutionnel et que plutôt au niveau alors du Parti Uni, vous ne parlez pas alors de changement inconstitutionnel.
5: Je crois qu'il n'a pas, peut-être que je me suis mal exprimé, il y a le confrère qui a parlé de cela et ce que j'ai dit c'est qu'on ne peut pas dans la décision de la CEDEAO faire son menu, c'est-à-dire qu'on prend une chose et on laisse l'autre. La chose qu'on prendrait, ça serait de dire qu'il y a le mot « changement inconstitutionnel » ou le groupe de mots « changement inconstitutionnel » sans relever que la même décision ne parle pas d'annulation ou de retrait ou de retour à. Donc, c'est ce que je lui ai dit en disant qu'il faut prendre la décision dans sa longueur pour pouvoir vraiment traduire la réalité de ce que cette décision a dit. Je n'ai pas dit que c'est ce qu'il y avait en parallèle de cette question de changement, la question de la participation aux élections. La question de la participation aux élections, c'était par rapport à l'alternance. L'alternance qui n'est pas une voie qui est aujourd'hui fermée parce qu'il est possible pour tout un chacun de participer aux moyens qui permettent le choix des principaux dirigeants de notre pays, le Togo.
11: Monsieur le ministre, nous sommes pratiquement à la fin de cette émission, mais je voudrais vraiment poser cette question parce que ça me tient à cœur. Alors, monsieur le ministre, passer d'un régime semi-présidentiel à un régime parlementaire, n'est-ce pas une manière détournée de confisquer le pouvoir?
5: Cela est une question ou peut être une opinion, mais cela reste à démontrer. La réalité que nous vivons, la réalité que les tests nous permettent de vivre, c'est ce que je viens de dire, c'est la participation de tous aux élections qui conduisent au choix des dirigeants. Et je pense que l'alternance sépare la voie du choix du vote. Et tant que cette voie du vote reste ouverte, ça veut dire que le résultat final n'est pas connu d'avance. Donc à partir de là, ce n'est pas une démarche pour garder le pouvoir ou pour empêcher l'alternance, selon l'analyse que nous venons de faire par rapport à ce test. Merci.
11: Nous sommes à la fin de cette émission. 30 secondes.
2: Je considère tout ce dont on a parlé comme étant clos. Je passe à un sujet que tu as abordé en début d'émission, mais on n'a pas eu le temps d'en parler.
11: D'aborder bien sûr le sujet.
2: Les pays du Sahel, vous savez, moi je n'ai jamais été pour le coup d'état militaire. Je me suis ouvertement exprimé ici. Vous savez, les capitales Niamey et Bamako sont régulièrement visitées par des terroristes qui entrent facilement, qui font ce qu'ils veulent, ils ressortent avec des dégâts énormes. Le 25, 26, 27 avril, vous avez vu ce qui s'est passé à Bamako avec la mort du général Sadio Camara. Vous voyez, ces putschistes n'étaient pas sûrs de ce qu'ils veulent pour leur population, je pense qu'il va falloir mettre fin parce que on est déjà à pratiquement 5 ans au Mali, on court vers plusieurs années au Niger, rien ne change, c'est toujours l'hécatombe. Mais comment pouvez-vous penser que des terroristes viennent entrer facilement dans leur capitale pour causer des dégâts aussi, ressortir, partir, ça veut dire que vraiment, il y a de la faiblesse, de l'incapacité.
11: Malheureusement, notre talonne. Jacques, 30 secondes.
4: Moi, je crois que je voulais tout juste interpeller je crois que c'est le ministère des Travaux publics. Quand vous allez au niveau de 3K, la place où on appelle souvent Seda Senghor, vous allez voir que la voie est tout en bloquée. Et les riverains, les commerçants qui sont sur ce tronçon se plaignent beaucoup. Parce que tous ceux qui pouvaient acheter leurs marchandises passaient par 3K avant d'aller. Mais depuis un certain temps, l'espace là est bloqué parce qu'il y a un curage d'eau au niveau de ce bassin-là. Je crois qu'il faudrait que quelque chose soit fait effectivement pour nos compatriotes.
11: D'accord, oui, Didier, 30 secondes, rapidement.
0: Non.
11: D'accord, merci. Merci beaucoup, oui, Gossard, merci. Merci de nous avoir donné bien sûr ce temps. Monsieur le ministre, nous sommes à la fin de cette émission. Votre mot de la fin.
5: Merci d'avoir bien voulu nous inviter à cette émission. Je remercie l'ensemble de vos confrères et je vous remercie également pour la qualité des échanges et dire que nous sommes disposés à toujours faire de la pédagogie et toujours apporter les éléments pour que nous puissions mieux nous comprendre pour le développement de nos pays, pour la croissance soutenue de notre pays et le bien-être de tous les Togolais.
11: Vivement, cette croissance, nous la désirons. Voilà. Et le bien-être en question également, nous le désirons en tant que Togolais. Nous aimons bien sûr notre pays, le Togo, et nous voudrons cette croissance alors pour le pays. Merci beaucoup.
5: Et je voudrais en un mot saluer le retour ou en tout cas la régénération de l'ensemble des fêtes traditionnelles sur notre territoire qui sont une occasion de retrouvailles et de célébration du vivre ensemble. C'est quelque chose de très positif.
11: Ah oui, merci. Comme Malik Natchaba, merci d'être passé alors dans cette émission. Je rappelle que vous êtes homme politique et cadre UNIR. Merci d'être passé dans cette émission. Jacques Dakouti, merci d'être passé. Uriel Nyang, merci d'être passé. Didier Assogba, merci d'être passé. Gosson Ketomanyan, merci d'être passé. Merci à vous tous qui nous avez suivis, vous qui nous avez appelés aussi pour vos diverses contributions à ce débat. Merci à vous. Merci à Michel Tomiga qui a assuré la mise en onde, Jérôme Dakouti a assuré la mise en ligne avec Mariam. Moi, je suis Pascal Loussou. Je vous retrouve demain pour un nouveau numéro de l'émission Club de la Presse. D'ici là, portez-vous bien. Au revoir.

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1: 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Autant à Simon les eaux. Fiquez le chauffeur comme ça. 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
2: Il y a des gens qui ont été mis en place.
0: Et ce coup, l'homme
1: a tout fait, mais à autre jour, nous devons vous donner mes lots. Tu vois, au matin, quoi, n'y a plus la
0: gueule. Tu auras, et nous, là, en tout cas, elle a trop, c'est ça. 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
1: Oui, c'est le cas par moi, mais tout, toi, avec la nique, bambou,
0: mais non.
2: Je suis un peu plus de temps.
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2: 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Et bien, quand on lui a fait non. Il y a quand on lui a nécessité, il y a un collègue, il y a un tonton. Parce qu'on remarque que les petits, le problème est, à moi, ils sont réticents à soutenir, à me coller. 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
2: 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On les bénéficie, préparez-nous. Quand vous voyez, vous allez glomber. Orphelin de père, par exemple, là. Et noir, mais de son bout, il le fond. Il y a un homme à déclarer, viens, voilà, béni orphelin. 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
2: 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Ok, oui. Alors, oui, il y a rien de violent. A
1: peu près. Réalité que les Togouens, les mini familles, mais. 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

belle journée. Très belle journée à tout un chacun de vous sur la radio Canal FM. Aujourd'hui, nous sommes au mardi 1er septembre 2026. Tous les Togolais, ceux qui s'y connaissent en la matière de destruction, ont leur regard tourné vers la plage de Lomé. De quoi

0: Belle journée à tout un chacun de vous, auditeurs fidèles. C'est comme ça, chaque matin, nous avons nos regards tournés vers le bon Dieu qui doit faire de cette journée de quoi nous pouvons bénéficier. Voilà, c'est ça. Et c'est parti comme ça. Il sonne 6 heures, passé de 35 minutes. Tous ceux qui célèbrent un événement heureux ce 1er septembre, ce sont les Gilles.
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1: Le prénom de ce matin, c'est Gilles. Gilles qui signifie bouclier ou encore protection. Il a pour origine les Grecs. Voilà, Gilles vient du grec ancien Aegis, qui a donné Aegidus en latin, faisant référence à l'Égide, le bouclier mythique de la déesse Athéna. Et mesdames et messieurs, leur caractère, c'est ce qui nous intéresse aussi ce matin. Les traits principaux des Gilles, ce sont des personnes prénommées. Tous ceux qui se sont prénommés Gilles sont souvent perçus comme calmes, réfléchis, loyaux. Mais Gilles incarne la force tranquille, la sagesse et un rôle de protecteur bienveillant envers ses proches. On les célèbre chaque 1er septembre, comme donc aujourd'hui. Hommage rendu à Saint-Gilles. Mesdames et messieurs, bon anniversaire à vous tous qui fêtez un événement heureux. Ce jour, ça peut être

0: l'anniversaire de mariage, l'anniversaire de réception de diplôme ou encore tout autre événement sérieux dans votre vie. Nous vous souhaitons une excellente journée, tout simplement. Excellente journée à Martine Grasse Nadou Madjesi sous Lawson, les pasteurs de l'église méthodiste du Togo et ancienne présidente de la dite église. Elle souffle donc une bougie de plus ce jour. Madame pasteur, bonjour à vous et portez-vous très bien tout au long de cette journée. Vos fidèles, parmi lesquels se trouve Maman Jébu Amenouvé, ne vous oublie pas. Également, excellente journée à Wilson Adjewode, Abraham Gilles, retraité de la BCAOLS. Il souffle donc une bougie de plus ce matin. Monsieur Wilson, bonjour à vous. Passez tout simplement une excellente journée. Vos amis, parmi lesquels on peut se faire compter parce que vous êtes retraité, mais un bon retraité. C'est pour ça que nous sommes d'office obligés à venir fêter avec vous ce matin, Michel et moi. Michel, derrière la vitrine au microphone, David Agboati. Je mets non, Wilson, 6 heures déjà passées de 37 minutes sur la radio Canal FM. Suivez donc la chanson.
1: Joyeux anniversaire.

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À travers cette chanson, nous souhaitons une excellente journée à Gertrude Ayivi Ayele. C'était donc hier son anniversaire. Gertrude Ayivi Ayele, vous êtes branchés sur la radio Canal FM ce matin. Passez une excellente journée.

0: Un très bon réveil à tout un chacun de vous, vous qui soufflez une bougie de plus et aussi vous qui avez des amis qui soufflent une bougie de plus ce matin. Tout un chacun de vous, nous vous mettons tous dans un même panier pour vous souhaiter une excellente journée. Il sont 6 heures déjà passées de 42 minutes sur la 93.5. Suivi à présent l'astrologie de ce matin. Ceux qui sont nés entre le 21 mars et le 19 avril, ce sont donc les béliers. Vous avez devoir redoubler d'efforts, mais sur la pointe des pieds, vous êtes engagé sur un terrain miné et il faut que vous vous en sortiez heureusement pour que vous aurez l'appui de la planète Mars. Oui, votre chiffre porte bonheur. 42, la couleur du jour pour vous. C'est le blanc et le meilleur moment, c'est 8 heures. Les taureaux sont nés entre le 20 avril et le 20 mai. Amis taureaux, ni bonne ni mauvaise, ce ne sera pas pire que ce que vous avez en ce moment pour ceux qui auraient des problèmes. Quant aux autres, la lune vous fatiguera un peu, mais sans conséquence. Côté travail pour vous, les taureaux, vous arrivez à mieux gérer votre façon de travailler, si bien que vos résultats s'en ressentent. Très intéressant. Votre chiffre porte-bonheur, 61, la couleur du jour pour vous, c'est le gris et le meilleur moment, c'est 12 heures. Les Gémeaux, vous êtes nés entre le 21 mai et le 21 juin. Amis Gémeaux, votre vitalité vous donne des ailes. Vous foncez et tout vous réussit. Pourquoi s'en priver? Oh, les Gémeaux, écoutez très bien. Vous avez tout pour réussir avec quatre planètes propices dans votre ciel. Ne commettez pas d'impair, sinon vous perdriez tout. Réfléchissez avant de demander quelque chose comme une augmentation. Par exemple, votre chiffre porte-bonheur, 55, la couleur du jour pour vous, c'est le bleu ciel. Et le meilleur moment, c'est 13 heures. Les cancers sont nés entre le 22 juillet et le 22 juillet. Amis cancer, vous avez du tonus, mais pas toujours en continuité. Faites un peu du sport en salle pour vous stimuler. Voilà, si vous ne pouvez pas sortir dans la rue, faites au moins du sport en salle. Mais vous connaissez bien ces salles, c'est des salles de gym. Vous comprenez là. En tout cas, si votre travail est en rapport avec l'art, vous allez côtoyer le succès. Et si vous travaillez avec des collègues, tout se passera très bien. Votre chiffre porte-bonheur, 79, la couleur du jour pour vous, c'est le violet. Et le meilleur moment, c'est 18 heures. Les lions, vous êtes nés entre le 23 juillet et le 22 août. Amis lions, les natifs qui ont des problèmes de poids, sachez que tout n'est pas perdu. En fait, vous grossissez car les émotions bonnes ou mauvaises vous précipitent vers la nourriture sucrée ou salée. Maintenant que vous en avez conscience, vous devriez voir votre surcharge pondérale diminuer. Écoutez, travail pour vous, les lions. Vous ne dites pas non au travail et votre hiérarchie vous teste. Votre chiffre porte-bonheur, 78, et la couleur du jour pour vous, c'est le blanc. Le meilleur moment, c'est 12 heures. Les Vierges, vous êtes nés entre le 23 août et le 22 septembre. Amis Vierges, pour vous éviter tout problème de santé, mangez sainement et pratiquez une activité physique, s'il vous plaît. Vous allez tout donner pour que votre projet aboutisse. Côté travail donc, et rien ne viendra vous distraire de votre objectif. Votre chiffre porte-bonheur, 55, la couleur du jour pour vous, c'est le gris. Et le meilleur moment, c'est 18 heures. Les balances, vous êtes nés entre le 23 septembre et le 23 octobre. Les balances, vous allez peut-être avoir des moments de fatigue. Une petite cure de vitamines, une bonne alimentation et tout devrait rentrer dans l'ordre. Très bien pour vous les balances. Et donc, côté travail, votre mauvaise humeur risque d'avoir une mauvaise incidence au sein de votre travail pour certains. Et pour d'autres, vous continuez sur votre lancée, mais sans avoir l'appui de vos collègues. Attention, il faut être bien avec eux. Ami Balance, votre chiffre porte-bonheur, 77, la couleur du jour pour vous, c'est le rose. Et le meilleur moment, c'est 12 heures. Les scorpions, vous êtes nés entre le 24 octobre et le 22 novembre. Amis scorpions, donc, écoutez très bien ce qui s'adresse à vous sur votre côté amour. Certains continueront de vivre une vie de couple sans savoir, mais sans dispute, jusqu'à ce que cela aille mieux. Tandis que d'autres se lasseront de cette vie et préféreront rompre pour mieux rebondir avec une nouvelle passion dans les prochains jours. Si vous êtes célibataire, les scorpions, mais avec Vénus dans votre ciel, le coup de foudre sera peut-être pour aujourd'hui. Donc, restez attentifs. Votre chiffre porte-bonheur, 63, la couleur du jour pour vous. C'est le rouge et le meilleur moment, c'est 9h. Les Sagittaires sont nés entre le 23 novembre et le 21 décembre. Amis Sagittaires, votre santé, ça nous intéresse beaucoup ce matin. Mais vous allez vous décider à adopter une alimentation plus saine et plus équilibrée, combinée à une activité physique. Fini les sucreries et autres gourmandises. Vous comprenez, là, fini donc. Les sucreries, votre chiffre porte-bonheur. 75 est la couleur du jour pour vous. C'est le bleu ciel et le meilleur moment, c'est 12h. Les Capricornes sont nés entre le 22 décembre et le 19 janvier. Amis Capricornes, pratiquez un sport individuel qui ne demande pas d'efforts violents, mais réguliers comme la marche ou la natation, par exemple, pendant vos heures de pause entre midi et 2. Voilà, entre midi et 2h. Cela vous fera le plus grand bien, tant physique que psychique. Mais tout peut se passer comme si pendant votre heure de repos au service, vous pouvez vous rendre en piscine ou encore dans une rivière excellente pour pouvoir pratiquer un peu de natation. Ça vous fera du bien, la Capricorne. Votre chiffre porte-bonheur 45, la couleur du jour pour vous, c'est le sien. Et le meilleur moment, c'est 12h. Les Verseaux, vous êtes nés entre le 20 janvier et le 18 février. Amis Verseaux, vous voilà en meilleure forme que précédemment, tant et si bien que vous vous sentez prêt à soulever les montagnes. Ah, très bien. Très belle journée tout de même pour vous, en perspective, hein, dans votre vie professionnelle. Mais vous allez soit voir votre position bien assise, soit une réussite dans vos projets. Votre chiffre porte-bonheur, 72, la couleur du jour pour vous, c'est la couleur marron. Et puis le meilleur moment, c'est 18h. Les poissons, nous concluons donc avec vous. Vous êtes nés entre le 19 février et le 20 mars. Amis poissons, vous aurez juste besoin d'un petit coup de pouce sur la vitalité, car pour le reste, vous êtes en excellente santé. Votre vie professionnelle vous inquiète. Voilà, votre vie professionnelle, ne vous inquiétez pas. Vous êtes confiant dans votre façon de travailler et vos valeurs sont maintenant reconnues. Si un obstacle surgit, contournez-le en faisant preuve de tact. Votre chiffre porte-bonheur, 45, la couleur du jour pour vous, c'est la couleur violette. Et le meilleur moment, c'est 9h. C'est tout pour l'astrologie de ce matin. Merci à vous tous de nous avoir très bien suivis et bon réveil à vous.
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1: Quel âge avez-vous ce matin, mesdames et messieurs? Vous dépassez déjà 18 ans. En tout cas, si vous avez des enfants qui ont 18 ans, il faut leur prodiguer de très bons conseils parce que le temps va si vite et les jeunes doivent faire vite pour ne pas se faire attraper par le même temps. Mesdames et messieurs, très bon réveil à vous tous et sur la radio Canal FM. Bon réveil surtout à Monsieur Sokou Kossi Ben qui nous suit du côté de Gbenyedi ce matin. Monsieur Sokou Kossi Ben, vous êtes à Gbenyedi. Bonjour à vous et passez tout simplement une excellente journée en compagnie de la radio Canal FM. 6h53 minutes sur la nouvelle génération. Suivez la pause commerciale.
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1: Eh oui, nous rendons hommage à tous nos artistes togolais de leur vivant. Black Joe, il était une fois le gars, il est toujours là. En format Black Joe, partout où tu te trouves actuellement, là, on te dit bonjour à travers cette chanson parce que tu demandes aux gens de ne pas s'envier les uns les autres. Nous bien, écoutez bien le titre, le journal, c'est dans quelques instants avec Maxime Akapo. Mesdames et messieurs, après l'actualité matinale, je vous reviens.

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4: Il est 7h.

0: Mardi 1er septembre 2026, mesdames et messieurs, merci pour votre fidélité. Le journal Les Titres. Le comité de lutte contre l'occupation illégale du domaine public a annoncé hier lundi le lancement des opérations dans le Grand Lomé et sur le littoral des lacs. À compter de ce mardi 1er septembre, les équipes vont démolir et enlever toutes les constructions encore en place. Les déchets seront ensuite évacués. Top départ pour la visite médicale d'aptitude au collège militaire Yadéman. Le ministère de la Défense annonce que les candidats admissibles au concours 2026 se sont convoqués à partir de demain mercredi de septembre 2026. Le point à suivre. Et le gouvernement sort la théorie lourde contre le carburant frelaté dès le 1er octobre prochain. Des équipes avec laboratoire mobile vont débarquer dans les stations, dépôts et camions citernes pour vérifier le marquage. Objectif, tracer les produits pétroliers, combattre la fraude et la contrebande, sécuriser les recettes de l'État et protéger le consommateur. Le point également assure dans ce journal. La page sportive bouclera cette édition mise en onde Michel Toméga. Mesdames et messieurs, s'il vous plaît, voici le journal.
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0: Le tout premier jour du mois de septembre. Mesdames et messieurs, bénédiction et protection à nous tous. Le comité de lutte contre l'occupation anarchique du domaine public a donné le coup d'envoi. Réunis hier lundi en point de presse, les responsables ont annoncé le début des opérations de libération, de sécurisation et de préservation des plages et du domaine public maritime dans le Grand Lomé et les communes littorales de la préfecture des Lacs. L'objectif est clair, dégager le domaine public occupé illégalement depuis plusieurs années par des commerces et installations diverses. Un premier travail de marquage a été effectué le 27 juillet dernier. Un délai d'un mois, tout le mois d'août, a ensuite été accordé aux occupants pour se conformer volontairement et remettre les sites en l'état. À partir donc de ce mardi 1er septembre, le comité passe à la phase coercitive. Il s'agira donc de procéder à la démolition et à l'enlèvement de toutes les installations encore présentes sur le domaine public. Cette étape sera suivie de l'évacuation des matériaux et déchets, puis de la mise en place du dispositif pour empêcher toute nouvelle occupation anarchique.
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0: Je vous le disais en titre, les candidats déclarés admissibles au concours d'entrée au collège militaire Yadéma au titre de l'année 2026 sont attendus dès demain, mercredi 2 septembre 2026 pour la visite médicale d'aptitude. Selon un communiqué du ministère de la Défense nationale, les admissibles devront se rendre dans l'un des deux centres retenus en fonction de leur lieu de convocation, le centre hospitalier des armées de Lomé-Chal ou le centre médical des armées du régiment parachute commando RPC de Cara. Le ministère insiste sur le caractère obligatoire de cette étape. Tout candidat absent sera considéré comme démissionnaire, prévient le communiqué qui invite les concernés à prendre toutes les dispositions utiles pour être présents à la date indiquée, c'est-à-dire demain mercredi. La liste complète des candidats admissibles sera publiée dans les colonnes du quotidien Togo Presse et sur le site internet du ministère de la Défense nationale. Les candidats sont donc invités à consulter ces supports pour vérifier les détails de leur convocation. Cette visite médicale marque une nouvelle étape décisive dans le processus de sélection pour intégrer le collège militaire Yadéma en 2026. À partir du 1er octobre prochain, le Togo passe à la vitesse supérieure dans la lutte contre la fraude pétrolière. Les opérations de contrôle du marquage des produits pétroliers seront menées sur toute l'étendue du territoire national. C'est ce qu'a annoncé Essoavana Ahmed Adoui, président de la commission chargée du suivi de la solution automatisée de marquage SAM. Les agents habilités interviendront sur le terrain, dépôts, stations-service, points de stockage, de distribution et camions-citernes. Ils procéderont à des prélèvements de 500 ml maximum par échantillon. Les analyses seront réalisées directement dans les laboratoires mobiles équipés pour détecter la présence du marqueur. Contrairement aux idées reçues, il n'y a pas de vignette visible. Le marquage repose sur un traceur chimique sécurisé associé à un colorant incorporé directement dans le super et le gasoil avant leur mise en circulation. Il ne s'agit donc pas simplement d'une vérification visuelle. La présence du marqueur doit être confirmée techniquement, a précisé Essoavana Adoui. Une concentration trop faible pourra ainsi révéler une dilution ou un mélange avec du carburant non marqué. En cas d'infraction, dilution, frelatage, détention de marqueurs non autorisés ou violation de scellé, les amendes iront de 1 à 10 millions de francs CFA, sans compter les droits et taxes dus et les poursuites judiciaires. En cas de récidive, les sanctions pourront être doublées et l'établissement fermé temporairement.
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0: Troisième sujet dans ce journal, le canton de Michintove dans la commune de Jordu a célébré dans la joie et l'allégresse la 9e édition de Molouzan. C'était le samedi dernier sur le terrain de Partam à Michintove. Il s'est agi pour les populations de Michintove et de ses environs à travers Molouzan de célébrer le riz fruit de leur labeur, de célébrer la cohésion sociale, vivre ensemble. Molouzan constitue un symbole historique pour la population, sinon les populations du canton de Michintove. Eli Goka, président du comité d'organisation de la 9e édition de Molouzan, qu'on écoute sur la célébration.
3: Molouzan, tout d'abord, est un symbole historique pour nous parce que, au départ, chaque année, chaque saison, nos grands-parents faisaient de petites fêtes de récolte. C'était donc dans les années 1965 qui est la période qui a connu la première récolte de la production du riz dans le canton de Michintove. Et c'était à partir de la phase expérimentale où pilotes des Thaïlandais qui ont appris à nos grands-parents comment donc produire du riz. Notre milieu étant un milieu favorable et fertile, convenable à la production du riz, a été donc élu comme porteur de ce projet. 64-65 a eu donc la première récolte. Et cette première récolte a été en quelque sorte une petite fête qui a été organisée. Et donc par après, il y a 9 ans, de jeunes gens, jeunes cadres de Michintove, nous sommes dit qu'il serait intéressant que nous puissions continuer par célébrer les récoltes, et surtout la récolte du riz. Et donc à partir de cet instant, nous sommes dit que nous allons initier Molouzan. Donc Molouzan est à sa 9e édition et porte essentiellement cette année sur le thème promouvoir les valeurs rurales pour le développement communautaire. C'est une fête tradiculturelle, c'est-à-dire à travers Molouzan, nous exprimons également une certaine reconnaissance, nous rendons hommage à nos traditions en sortant par exemple Tabouga, en faisant des cérémonies, des rituels pour dire merci aux dieux, aux divinités de nous avoir protégés, de nous avoir accompagnés tout au long de la saison jusqu'à la récolte, c'est ça.
0: Cette 9e édition est placée sous le thème « Promouvoir les valeurs rurales pour le développement communautaire ». Eli Goka nous dit ici ce qui motive le choix de ce thème de la 9e édition de Molouzan à Michintove.
3: Les valeurs rurales, c'est quoi? C'est le respect, c'est la dignité, c'est la valeur du travail bien fait. C'est des valeurs qui aident à promouvoir le développement. Et aujourd'hui, on note que ces valeurs, on les considère comme des valeurs de compétents. Je peux l'exprimer de villageois. Non, c'est des valeurs rurales qui portent l'avenir. C'est des valeurs rurales qui portent, disons, des valeurs morales en elle. Et donc, il est très important que nous puissions continuer de promouvoir ces valeurs-là, en tout en nous disant que la terre, le travail bien fait, la force du travail, la réussite se trouve dans le travail et non dans la facilité. Donc tout ça là, nos grands-parents partaient au champ, travaillaient durement. Aujourd'hui, beaucoup ont abandonné la terre parce que ils ne veulent pas souffrir, alors que la terre ne mange jamais, dit-on. Et donc cette année, nous l'avons axé sur cette sensibilisation, la fête axée sur ce thème-là, qui est promouvoir les valeurs rurales pour le développement communautaire.
0: La préservation de la vision oculaire passe par une bonne hygiène de vie, une protection adaptée, des examens réguliers, dans le souci de permettre à la population, notamment aux personnes touchées par les maladies oculaires, ainsi qu'aux journalistes de disposer de données et de connaissances liées à la santé des yeux. Le réseau d'optique LAPER a convié les organes de presse à une conférence de sensibilisation et de partage. Cette rencontre avait pour objectif d'éclairer les journalistes sur les enjeux liés à la santé oculaire et de mieux faire connaître à la population l'importance d'entretenir ses yeux, de prévenir les maladies et d'adopter les bons comportements au quotidien. Nous écoutons Dorcas Agbolo, chargée de communication chez LAPER Togo.
4: Nous avons convié la presse parce que LAPER a lancé le projet qui met à disposition de tous les journalistes des données fiables et ces données concernent la santé oculaire. Il est important à un citoyen d'avoir des verres protecteurs contre non seulement la lumière du soleil mais aussi la lumière des écrans parce que nous avons remarqué beaucoup d'émergences des écrans LED qui à la longue peuvent causer des défauts visuels que nous n'avions pas d'attente. Donc, il est très important d'abord d'aller se faire tester pour savoir quel verre protecteur il nous faut.
5: Parmi les causes citées comme ma maladie, le cataracte, parlez-nous de ce mal.
4: Parce que je sais, la cataracte est une maladie oculaire qu'on peut aussi contracter juste en faisant trop face au rayon solaire. Ce qui veut dire quand vous sortez sous le soleil à des heures comme 12h, 15h ou 14h et que vous n'avez pas une protection visuelle adaptée, vous pouvez ou vous courez le risque d'avoir la cataracte.
0: L'occasion a également permis de rappeler que certaines habitudes peuvent contribuer à préserver la vision et à limiter les risques de complications. Nous retrouvons Dorcas Agbolo.
4: Moi, je demanderais à tout le monde, tout d'abord, de passer chez un ophtalmologue pour se faire tester la vue. Et il faut le faire chaque année. Et par la suite, il faut aussi avoir des verres protecteurs. Certes, vous n'avez pas de défaut visuel, mais actuellement, il faut protéger votre vision, non seulement contre la poussière, mais aussi contre les rayons UVA, UVB du soleil, mais aussi des lumières bleues des écrans, parce que nous sommes maintenant tous sur les réseaux sociaux. Et aussi, il faut utiliser des verres adaptés lors de la conduite la nuit, pour éviter des lumières, des phares qui fléchissent sur nos yeux.
0: Le concours pour l'amour de la culture, Lisons, qui valorise la lecture, la citoyenneté et les œuvres des auteurs togolais, a connu son épilogue dans le Grand Lomé avec la finale de la 5e édition disputée samedi dernier. Organisée en partenariat avec le réseau Yas Togo, cet événement vise à promouvoir le goût de la lecture auprès des jeunes, à faire découvrir les œuvres littéraires togolaises et à renforcer les valeurs citoyennes à travers la littérature. Pour cette 5e édition dans le Grand Lomé, les meilleurs candidats issus des différentes étapes de sélection se sont retrouvés en finale autour des œuvres retenues. Et à l'issue d'une compétition serrée, Manim Elsi Poussia a été désignée la grande gagnante du Grand Lomé. Elle est au micro de Noé Kata.
6: Je suis fière d'avoir gagné pour avoir pu montrer à mes parents que la lecture c'est quelque chose de grand. Et comme je leur avais promis la victoire, je suis rentrée avec et j'espère pouvoir amener la victoire nationale à Lomé. Malgré les réticences de papa au début, il m'a dit de ne pas avoir peur et qu'il était avec moi. Et qu'il m'a aussi dit ceci, tu dis que je suis ton chéri, donc pourquoi tu as peur? Fais-moi confiance et allons-y. Mes points forts étaient que déjà je maîtrisais ma langue maternelle. Donc ça n'a pas été un gros tracas au niveau de la présentation ethnique. Et de plus, j'avais déjà lu le texte qu'on m'avait donné. Donc ça m'a beaucoup aidé. Alors, à l'endroit de Yas Togo, j'aimerais vous remercier d'avoir sponsorisé le concours PAC Lison depuis le début de la 5e édition. Un grand merci à vous. Ce n'est pas toutes les entreprises qui auraient accepté de sponsoriser ce concours, mais vous l'avez fait de bon cœur.
0: Manim Elsi Poussia a été désignée donc la grande gagnante du Grand Lomé. Elle remerciait d'ailleurs le partenaire Yas Togo pour un bilan à mi-parcours. Le réseau Yas, partenaire et les organisateurs entendent lors de la finale qui va se disputer en début septembre permettre de faire rayonner l'excellence des élèves et promouvoir davantage la lecture togolaise. Nous écoutons Elias Ataï, promoteur de l'événement.
7: Le concours pour l'amour de la culture, Lisons, qui est à sa 5e édition. L'idée à la base, c'est bien sûr de faire la promotion de la lecture, de la culture, donc de nos valeurs culturelles ici au Togo, et aussi de permettre aux enfants de passer des vacances éducatives. De faire aussi la promotion de la littérature togolaise, donc des auteurs, raison pour laquelle vous voyez, nous avons mis 6 auteurs quand même au programme. Les grandes étapes de ce concours, il y a eu la phase, bien sûr, d'inscription qui a été lancée. Juste après, nous avons fait la formation. Et je rappelle qu'après les inscriptions, nous avons eu 660 candidats qui ont été enregistrés un peu partout au Togo, de Lomé à Mango, parce que nous sommes cette année sur 20 localités ou 20 sites. Et donc, après les inscriptions, nous sommes passés à la phase des formations. Nous avons formé sur 3 jours. Et après les 3 jours de formation, nous sommes tombés sur les phases de compétition. Il y a eu les quarts de finale, il y a eu la demi-finale et puis aujourd'hui, la finale qui a été jouée un peu partout au Togo. Et ce sera donc la fin pour les finales. La suite, c'est les 20 champions nationaux qui vont se retrouver à Takbamé du 3 au 6 septembre.
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4: La page sportive, la 11e journée de la 2e division togolaise saison 2025-2026 s'est disputée le week-end avec son lot de résultats serrés, de changements au classement. Dans les deux poules, la course à la montée se précise. Poule A. La poule A a été marquée par la victoire du leader Asfosa 1-0 face à JCA. Goku, du leader qui s'impose face à son dauphin, direct et creuse l'écart. Arabia FC et Ifodi FC font match nul un but partout. Partage des points donc entre les deux équipes. À Gaza FC, Abou au 16e. Robu partout, match fermé et sans but entre les deux formations dans la poule B. Dans la poule B, donc 3 victoires à 1-0 et 1-0-0. Fouadin FC, 0 but partout face à Goa FC. Les deux équipes se neutralisent. Sarah FC l'emporte face à Koroki Metete, 1-0. Victoire importante de Sarah qui grimpe au classement. Kakadel bat également US Koza, 1-0. Le leader assure donc l'essentiel à domicile et garde la tête haute. Déjà, voici donc le classement après Asfosa et Kakadel en tête. Poule A, Asfosa conforte sa première place avec 18 points en 10 matchs. Les hommes de Lomé comptent désormais 2 points avance sur JCA, deuxième avec 16 points en 9 matchs. Derrière, Arabia FC, troisième avec 12 points et Abou aussi, quatrième avec 11 points, reste dans le coup. En bas de tableau, Ifodi FC, septième avec 9 points et Agaza, sixième avec 10 points, devront réagir. Dans la poule B, course à 3 en tête, Kakadel FC en leader avec 17 points en 9 matchs. Il est talonné par Sarah FC, deuxième avec 15 points et TAC 3e avec 13 points, Fouadan FC 4e et Ago FC 5e comptent tous 2, 13 points et restent en embuscade. En difficulté, US Koza 7e avec 7 points et Doumbé FC, l'antenne rouge avec 4 points, voit la zone rouge se rapprocher. Notez bien les matchs de CDF Akounou, forfait non comptabilisé. Ce qu'il faut retenir à Asfosa JCA, le choc au sommet de la poule A a tourné à l'avantage d'Asfosa. Dans la poule B, très serré, seulement 4 points séparent le premier Kakadel du 5e à Goua, alors que Sarah FC enchaîne et s'installe sur le podium de la poule B.

Francis Gabriel de Batonou, ça va? Ça fait longtemps, le professeur de Batonou. Nous sommes en train de bouger le Togo en ce moment-là. Et nous bougeons Lomé, plus précisément le quartier Anoukopé. Mais nous bougeons tout simplement Lomé dans notre studio ici. Sinon, la capitale est tranquille ce matin. Avec la circulation un peu moins dense dans les coins et les recoins. Le gare à celui qui va brûler les feux tricolores. Excellente journée à un grand ami John Souka du côté de Sevaga ce matin. John, ça va? Bonjour à toi.

Vous êtes sur la radio Canal FM, la 93.5, auditeur fidèle. C'est comme ça l'ambiance que nous allons vous procurer tout au long de cette journée-là. Restez-nous fidèles. Il sont 7h déjà, passé de 27 minutes, poursuivons tout simplement avec Canal Info Service de ce matin.

Mesdames et messieurs, canal Info Service de ce jour, nous débutons avec la nécrologie. Gien Fiogance de Gbefoli Bébé, roi traditionnel du peuple Gien Aglidi. Na Ako, chef quartier de Degbeno, la famille Yamouzo Zodran, la famille Crépi, la famille Adjoï, Monsieur Amouzo Daniel, chef de la famille Amouzo, les enfants de la défunte, Mathias, Atou, Edo et Natacha, les familles parentales et amis ont la profonde douleur d'annoncer le décès de leur très chère et regrettée. Veuve Adjoï Akwele Florentine, née Amouzo, dite Navisista, revendeuse à Lomé, est survenue le 2 août 2026 au CSU Sivanus Olympio de Lomé, à l'âge de 70 ans. Voici le programme des obsèques vendredi 4 septembre. À 18h30 à 20h30, veille de prière et de chant à la maison mortuaire à Toukouéranko, corps présent. Le samedi 5 septembre à 8h30, culte d'enterrement sous la patame. 10h30, inhumation au cimetière de Yokoué. 12h, les salutations d'usage seront reçues à la maison mortuaire après l'enterrement. Maison mortuaire, maison feu à Mouzo Barthélémy, à côté du collège Connaissance Plus, ancien collège à Boni, non loin du commissariat du 4e arrondissement à Lomé. Son Altesse Asafo Atiafoli Bébé Kanyi, régent du trône royal des peuples Gien Aglidi. Son Altesse Latévi Adodje Goun, Lawson Bodi, régent du trône Loulan à Anecho. Monsieur Ezekiel Tchekouvi Ataï, les familles Ataï, Amate Ataï, Folite Adoyom, Ohin, les enfants de la défunte Arlonko Yannick, Arlonko Bazion et Maoubedjo Odilon Ohin ont la profonde douleur d'annoncer le décès de leur très cher et regretté, leur bien-aimé, Ataï Sakliako Jeannette, ancienne trésorière de la grande famille Ataï Ataï, décès survenu à Lomé le 25 août 2026 à Lomé, à l'âge de 71 ans. Voici le programme des obsèques jeudi 3 septembre 2026 et à partir de 18h. Veille de prière de chant à l'église méthodiste Salem de Hanoukopé, corps présent. Le vendredi 4 septembre 2026 à partir de 8h, culte d'enterrement à la même église est suivi de l'inhumation de la stricte intimité familiale. Togui Louis Mauko Adela Classo, 4 chefs canton de Bé. Togui Michel Agoli Diadi Adjali, 6 chefs canton d'Amotivé. Togui Kokovi Chao Kinikini, chef quartier de Berhumveme. Sauvons Kodjo Akakpo, chef de la famille Sauvons à Berhumveme. La grande famille Sauvons et tous les enfants du défunt. Les familles parentes alliées et amis ont la profonde douleur d'annoncer le décès de leur très cher et regretté. Leur oncle, frère, père, beau-père et grand-père. Sauvons Koku à Fachao, dit Sebla, rappelé à Dieu le 30 juillet 2026 à l'âge de 80 ans. Ex-employé à la direction des examens, concours et certifications. Vous renouvelez le sincère remerciement à vos prix de bien vouloir assister ou d'unir d'intention aux obsèques qui se dérouleront selon le programme ci-après. Vendredi 4 septembre à 18h30, veille de prière de chant. Le samedi 5 septembre à 9h, cérémonie de libation suivie des grandes funérailles. 15h, levée du corps suivie de l'inhumation au cimetière familial de Béhédié. Maison mortuaire, maison Sauvons en face

sympathie que vous leur avez témoigné lors du décès de leur très cher et regretté Agbo Akwele Philomène, dite Navi, commerçante à Lomé, est décédée le 10 juillet 2026 à Lomé à l'âge de 71 ans. Vous exprimez leur sincère remerciement. Nos sincères condoléances aux familles endeuillées. La suite avec les divers. 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

La compagnie énergie électrique du Togo souhaite informer sa clientèle qu'en raison des travaux de maintenance préventive prévus au niveau sous-régional sur les équipements de la West African Gas Pipeline Company, WAPCO, l'approvisionnement en gaz naturel destiné aux centrales thermiques sera interrompu du 28 août jusqu'au 21 septembre 2026. Cette situation sous-régionale affectera à la fois la production des centrales implantées sur le territoire national ainsi que l'importation de l'électricité en provenance des pays voisins. Afin de préserver au mieux la continuité du service, la Suite a fait le choix de recourir sur cette période au combustible liquide plus onéreux plutôt que de réduire davantage l'offre disponible. L'ensemble des dispositions prises permettront de limiter les perturbations attendues, sans toutefois les éliminer totalement. Certains quartiers ou localités pourraient donc connaître des interruptions ponctuelles que la Suite s'efforcera de minimiser. À cet effet, donc, la Suite recommande à sa clientèle de toujours garder les appareils débranchés pendant les périodes de coupure et ne les rebrancher qu'au retour de l'électricité. La direction générale présente donc ses excuses à la clientèle pour les désagréments occasionnés par cette situation indépendante de sa volonté et la remercie pour sa bonne compréhension. Campagne Back to School. Démarrage, c'est le 28 août 2026. 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
Je suis à la recherche de personnel pour m'aider à vendre dans mon établissement. Toute personne intéressée est priée d'envoyer son nom, l'âge, niveau d'études et quartier au 72 18 72 78. Je reprends 72 18 72 78. Un restaurant 6 à nous, Carrefour recherche un livreur à temps plein. Vous devez être ponctuel, sérieux, responsable et présentable. Être à l'aise avec l'utilisation de la géolocalisation. Posséder un smartphone Android. Avoir le sens de la gestion. Être un homme ou une femme. L'intéressé doit habiter le quartier Noukafou et environ. Si ces conditions sont remplies, priez déposer justement un dossier au secrétariat de la radio Canal FM. Le dossier doit être composé d'une copie de la carte nationale d'identité ou équivalent du candidat. Une copie de la carte nationale d'identité de la personne garantie, un curriculum vitae, une lettre de motivation et une photo d'identité. Une maison de couture recherche activement des ouvriers couturiers qualifiés et motivés pour renforcer son équipe de production. Vous devez avoir l'expérience minimale dans un atelier de couture, maîtriser les nouvelles coutures ou coupes d'âme telles que les sans-soutien, les corsets, robes à six pinces traînées, etc. Capacité à travailler sous pression et de manière autonome et rapide d'exécution. Passionné pour la mode et le travail bien fait et honnête, et vous devez être discrète. Le salaire, c'est selon l'expérience de l'ouvrier. Les ouvriers doivent résider de préférence dans les zones de Zosimé, entreprise de l'Union, Vaposito, Kangépé, Zangira ou Zopomaché. La maison de couture se trouve à Zosimé, sur la voie des Châteaux. Contactez le 97 17 37 57 ou le 70 18 43 67. Numéro disponible sur WhatsApp, c'est le 97 17 37 57 ou le 99 05 90 25. C'est la fin donc de Canal Info Service de ce jour. Merci à tout à chacun de vous de nous avoir très bien suivis. Passez une excellente journée.

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8: 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Vous qui nous rejoignez, bienvenue. C'est l'heure de grogne matinale. Vous pouvez d'ores et déjà commencer par rentrer en ligne sur le 90 86 35 85 ou bien le 91 36 63 75 pour dire ce que vous avez sur le cœur par rapport à la gestion de notre pays. Quelles sont les localités dans lesquelles l'État doit redoubler d'efforts pour que les populations puissent se sentir de mieux en mieux à l'aise? Vous pouvez commencez déjà par rentrer en ligne. C'est parti, c'est grogne matinale.
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1: Aló, aló, todo está aquí. Bonjour.
0: Bonjour.
1: Bonjour. Más buena, háblame.
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0: Allô?
1: Allô, tonton David.
0: Bonjour.
1: Bonjour.
0: Et qu'on fera au mal?
1: On fera quel est
0: Ok.
1: N'aguare.
0: Oh, m'y font.
1: Elle a donné hier.
0: Elle a donné dit.
1: Quoi si? Pourquoi si?
0: Pourquoi si? C'est quoi domé?
1: Elle a quoi domé?
0: Ah, d'accord.
1: Pour David.
0: Ago?
1: Il y a comme un grand détail, il est bien en vie, comme il y a Fofo, qu'on a BM, police, qu'on a mangé, il est en moto. Il y a même un grand détail, quoi. Il y a des gens qui ont été en train de se faire.
0: On a
1: dit, le col, le nom, parce que c'est pour le cas, pour le mot, car on a le
0: mot.
1: Et nous, quand on a le mot, on a le mot, on a le mot, on a le mot. Alors, on a fait du Améléa. On a fait du Yanki. Et il y a que la on dit qu'il y a un.
0: Ok, vraiment, on est venu à Améléa, mais on ne peut pas retrouver Améléa, mais on ne peut pas dire qu'il n'y a pas à voir.
1: Elle est gambée là, tu vois.
0: On est sur le haut, là, quoi, gars?
1: On a fait du Yanki, là, gambée là. On a fait 7 000 là, tu vois. Tu vois, tu vois, on a fait du Yanki.
0: Nous, on a fait du plaisir, comme on voit.
1: Et ça,
0: c'est ça. Ah. Ok, quelqu'un a dit que vous
1: avez
0: dit que vous avez dit que vous avez bye. Que vous avez dit que vous avez dit que vous appelez le 90-86-35-35 ou le 91-36-63-75.

0: Allô?
1: Bonjour, monsieur David.
0: Bonjour.
1: Robert Adantu depuis nos capons.
0: Adantu, Lego Forum.
1: Je suis d'accord, je suis d'accord.
0: Oh, mi fond.
1: Monsieur David.
0: Ego.
1: Pourquoi vous parlez de la Niolo?
0: Il y avait comme toi.
1: Il y avait pas de nom qui a pas de nom, sinon Daniel Sandoua, pas de nom au China.
0: Oh.
1: Ok, on va pas en ami.
0: Ok.
1: Nous sortons le gouverneur, si ma commune est en bas sur 50 kilos. Moi, le 25 kilos, en bas sur 25 kilos. Bien, on l'a réclamé, alors, mais le gouvernement l'a réclamé, là, n'y a. Il y a beaucoup de gamins, il y a un
0: peu,
1: le seul, moi, non, fini, alors, fini, si ma coude, moi, le machin. Il y a beaucoup de temps pour moi, bon ami, là. Merci beaucoup, bonne émission.
0: Bonne condition d'écoute, vous.
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0: Allô?
3: Allô?
0: Allô?
3: Bonjour, monsieur David.
0: Bonjour.
3: C'est monsieur Léo de Josimé.
0: Monsieur Léo, vous êtes associé, monsieur Matin.
3: Oui.
0: D'accord.
3: Je suis madame, il y a un fiancé qui fait mon douceur. Et son mois d'eau, il y a un
0: quoi.
3: Madame, il y a un samedi. Il y a vendredi, on a ouvert les protestants Zangira. On l'a dit à mes samedi.
0: Ça tient où les dangues, non?
3: Fiancé, les dangues, non? Et j'avais pas autour de la basse au mois. Sinon, on dit à mes amis.
0: Je suis fier. Je
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0: 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Je L'Antica, Mado pour les deux volants, Tonton Joe d'Almeida du côté de Paris. Eh, Michel Bemadou Benosia. Eh, Michel Bemadou Benosia, donc au fin Miami, les doigts. Allô?
4: Allô, les
0: vieux vêtements. Les vieux Navi. Il
4: m'a blessé un temps. On dirait bien, non, moi je vais vous mettre là, au côté de l'Ezeka.
0: Oh, il y a quoi, dit la gloire?
4: On tourne à son garçon.
0: Donc, on va voir. Des
4: coups, à bloquer.
0: Ah ouais.
4: Des coups,
0: ah. Il n'y a jamais à quoi.
4: Des coups pour les coffres.
0: Oh, on fond.
4: Ok, Georgina.
0: Eh, Georgina.
4: Je suis merci, oui, Georgina. Et ça, les cafés, qu'on va soit d'une fois.
0: Tonyao.
4: Et ça, qu'on va soit d'une fois, on me laisse être bien, je vais être bien.
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4: Non, très bien, il y a qu'un d'abord, c'est bon.
0: Non, le loup, mes années, aïe, aïe.
4: Merci. Et bon, il y a qu'un temps, ça va
0: aller. Mais quel est le coucou et brouillon? Mais quel est le coucou et brouillon?
4: Oh, allez. Ben, dans le monde, il y a des
0: gens qui sont là. Ah, non, les gens radio à l'Ognendo.
4: Ah, ouais, ouais, on aime les radio. Non,
0: ça. Ah.
4: Et ça, non, mais
0: qui que tu es?
4: Des coquoires. Des là, à mes coquettes, les coquettes. Non, non, les villages. Nous, on a flambé.
0: C'est
4: mes villages, une fois. Oh, une bonne
0: fois.
4: Mais on tombe et nous, dans le boum, nous, dans le boum. Oh, oui. Ah non, à mon domé. Moi, j'ai un beau son, là, à mon domé.
0: C'est
4: là, les mamans sont des fausses bébés, là. Vacances à mes gamins, je ne sais pas. Et qui est là où?
0: Oh, encore.
4: Fourniture.
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6: Le coucou n'y a qu'un blanc, donc y a des embêtes, tout y a d'où l'eau.
0: Papa, j'ai un kéké à l'aide, j'ai dit non, ouais.
6: Non, ils allaient.
0: Bye bye. Vous êtes sur la radio Canal FM, allô?
7: Allô?
0: Bonjour.
7: Bonjour.
0: Le co-forum,
7: hein? Il faut nous dire là.
0: Elle est là.
7: Il y a bloc belle.
0: Il y a bloc belle. Qu'est-ce que vous avez dit?
7: On t'a pas de devenir quoi. Ok. 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

0: Vous faites des coucou. Donc, des séries, des séries. On a nos poumons, on vit tous les maudits. Non, mais on a pas chopé. On a mis nos poumons de l'eau, les blobés, nous faisons tout ça. Matin, là. Nous faisons tout ça. Nous faisons
1: tout ça.
0: Nous faisons tout ça. Nous faisons tout ça. Nous faisons tout ça. Nous faisons tout ça. Nous faisons tout ça. Nous faisons tout ça. Nous faisons tout ça. Je suis un peu plus jeune.
1: Ok,
0: Donc,
1: nous sommes bien à fond. Ah, sinon, on va dire.

0: Allô?
1: Allô?
0: Bonjour.
1: Bonjour, monsieur David.
0: Il y a l'éco-forum à
1: Quelle est là?
0: Eléa.
1: Dao.
0: Ah,
1: Au milieu
0: ok.
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0: Ok.
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0: 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Aló, bonjour.
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0: On a gelé.

0: Coco, ¿qué vos?
1: Hablando a Soiba.
0: Oh, mamá es lo chistía, ¿no? 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Vous êtes sur le 93.5, une autre personne en ligne, et puis nous allons clôturer l'émission de ce matin. Allô, allô, bonjour.
2: Allô, bonjour.
0: Eko Foroma.
2: Apoiré.
0: Y'a donc encore un ami.
2: À
0: côté soit de vous, comme d'accord.
2: On peut m'attendre, il n'y a pas de moi.
0: Ok. Merci à tous ceux qui nous ont appelés ce matin. Marina Dablogame, Fokosi de Kondome, Robert Adontu de Lukafo, merci à toi. Merci également à Léo de Zosime, Louise Dablogame, Papa Jean d'Atiegou, Niak Blongbeli, Monsieur Dao de Letrivi Kondi, quartier des Étoiles, donc à côté de Doboukom, et merci à tout à chacun de vous. Merci à Michel Tomiga, derrière la vitrine assistée de Marie Reine Agbagla au microphone. Je me nomme David Agbouati de Vieux-Béta. Hey, donc, avec moi, miadogola, toriago, bye bye!
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0: English. Bienvenue à notre émission consacrée à l'anglais commercial aux États-Unis. Dans ce programme, vous participerez à des voyages d'affaires, à des conversations téléphoniques, à l'échange de messages e-mail et à des interviews. Au micro, Michel Joseph. Dans cette leçon, nous allons commencer par les introductions et les présentations. Nos interlocuteurs se trouvent dans un avion. Vous allez les entendre se présenter. My name is Michael. Je m'appelle Michael. Et notez qu'après avoir donné son nom, l'autre personne répond « Nice to meet you ». Heureux de faire votre connaissance. Répétez. Repeat. Nice. Littéralement, c'est bon. To meet. Le verbe rencontrer. You. Le pronom en objet direct. Vous ou te. Nice to meet you. Il est bon de vous rencontrer. Heureux ou heureuse de faire votre connaissance. Vous allez entendre la réponse à cette phrase. C'est la même, sauf pour le dernier mot. Nice to meet you too. To signifie aussi. À ne pas confondre avec to, qui compose tout verbe à l'infinitif. Par exemple, to meet, rencontrer. To walk, marcher. To est un adverbe. Il suffit donc que l'autre personne rajoute to à la fin d'une même phrase pour exprimer un sentiment réciproque. Listen, écoutez.
1: Hi, my name is Walter, Walter Kennedy.
2: Hello, my name is Michael, Michael Davis.
1: Nice to meet you.
2: Nice to meet you too.
0: Aux États-Unis, même dans un contexte commercial ou d'affaires, les gens se présentent par « hello » ou bien « hi ».« Hi » est typiquement américain. Répétez « hi ». Habituons-nous ensemble à cette façon de se présenter. « Hi, my name is Michelle » ou bien « hello, my name is Michelle ». Répétez après moi. « Hi, my name is Mohammed ». Hello, my name is Sophie.

0: just moved here from San Francisco.
1: Max just moved here from San Francisco.
0: Just moved. Il vient juste d'arriver. Kathy présente Max à Larry.
1: This is Max Wilson.
0: Et Larry présente Max à Elizabeth. Vous allez entendre Max. This is Elizabeth.
1: This is Elizabeth Moore.
0: Max, voici Elizabeth. C'est une façon très courante de présenter une personne à quelqu'un d'autre. Quand il y a plusieurs personnes présentes, vous allez entendre aussi Larry, have you met Max?
1: Larry, have you met Max?
0: Larry, connaissez-vous Max? Avez-vous rencontré Max? Have you met? Vous allez entendre la réponse positive. Yes, I have.
2: Yes, I have.
0: Et vous allez entendre aussi la réponse négative. No, I haven't.
1: Elizabeth, have you met Max?
3: No, I haven't.
0: C'est la contraction de no, I have not. Et répétez, repeat. Have you met? Yes, I have. No, I haven't. Listen. Écoutez.
1: Larry, have you met Max?
2: Yes, I have. Welcome to Washington.
4: Thanks, Larry.
1: Oh, hi, Elizabeth. Elizabeth, have you met Max?
3: No, I haven't.
1: This is Max Wilson. Max just moved here from San Francisco. Max, this is Elizabeth Moore.
4: Nice to meet you, Elizabeth.
3: It's nice to meet you too, Max.
0: Et c'est tout pour cette leçon de Business English, l'anglais commercial. Until next time, à la prochaine fois. English USA vous présente African Voices in Conversation, des conversations en anglais qui ont attrait à la vie quotidienne au Sénégal. Robin, une journaliste canadienne, fait un reportage sur des critères de choix de candidats politiques. Elle tend son micro à trois personnes qui donnent leur avis et des critères de choix, parfois surprenants. Écoutons ce micro-trottoir. Nous allons écouter Robin et ses trois interviewés. Vous répondrez vrai ou faux, true or false, à ces deux énoncés. 1. L'habillement des candidats est important pour Mariam. 2. Pour Jacques, le niveau d'éducation des candidats est moins important que leur programme. Vous répondrez ensuite à ces trois questions. 1. De quel genre de candidat ne veut pas Mariam? 2. Qui mort regarde-t-il? 3. Qu'est-ce que tous les candidats ont d'après Jacques? Vous allez enfin apprendre à exprimer une intention en utilisant le futur avec will. Nous allons écouter ce conversation.
5: Hello listeners, I'm Robin Dwight. Today, I will be speaking to three very different people about how people choose a candidate during an election in this part of the world. Mariam, let's start with you.
0: The way a candidate dresses is very important to me. The right candidate must have elegance and use body language. Their hands, their voice, and their eyes are extremely important.
5: Moore, what do you think?
6: It's simple. I'll look at their wives or husbands. If they look happy, good. That means the candidates will make us happy.
7: Oh, come on.
5: Jacques, it sounds like you disagree. What do you look for in a candidate?
7: Most importantly, I consider the education level. We don't want ignorant people in office. We need educated candidates with a good program.
0: But Jacques, we can't trust their programs. Many candidates have nice promises and nice manners, but they will change their programs once they're elected.
6: Why not vote for the candidate you know personally? I will vote for my neighbor. He's a good candidate and a nice neighbor.
0: But he's not very handsome, and I don't like his accent.
6: I will vote for a candidate who will reduce prices and raise workers' salary.
5: Jacques, you don't agree.
7: Of course, I disagree. I have no salary. I run a small business, so I will vote for the candidate who will increase prices and decrease salaries.
0: Jacques, I'm so glad you're not a candidate. Nous avons entendu Robin s'entretenir avec Mariam.

0: mort et Jacques. L'énoncé 1 est vrai. L'habillement des candidats est important pour Mariam. L'énoncé 2 est faux. Pour Jacques, le niveau d'éducation des candidats est moins important que leur programme. Voilà les réponses aux questions. 1. De quel genre de candidat ne veut pas Mariam? De candidat ignorant. 2. Qui mort regarde-t-il? Les femmes des candidats et les maris des candidates. 3. Qu'est-ce que tous les candidats ont, d'après Jacques? Une bonne éducation et de belles promesses. Écoutez et répétez ces phrases de mort et de Jacques.
1: I will vote for my neighbor. I will vote for a candidate who will reduce prices.
2: I will vote for the candidate who will increase prices.
0: Mort et Jacques ont utilisé le futur simple avec will, qui est invariable à toutes les personnes. On pourrait dire, he will change the law. He will improve agriculture. Ce futur exprime des intentions, pas des actions certaines à venir. Vous pouvez aussi utiliser la contraction I'll ou he'll, etc. pour exprimer les actions futures et des intentions. Par exemple, I'll vote for my neighbor. He'll change the law. You make me proud. Vous avez entendu Robin et ses invités. Vous avez vu que les critères de sélection d'un candidat peuvent être très différents. Vous savez aussi exprimer des intentions avec will. Et vous, pour quel candidat voterez-vous? 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
4: C'est un sentiment de découvert il n'y a pas longtemps. Mais j'ai trouvé des jeunes qui sont dynamiques, des jeunes qui sont engagés. Mais sur les prestations, je n'ai pas de problème parce que je viens de découvrir la réflexologie. Mais ça me fait tellement du bien. Couplé avec le sport, ça me fait du bien. Donc, il me reste à être un peu discipliné. Discipliné dans les séances, discipliné dans l'alimentation. Donc, sur le plan prestation, il n'y a pas de problème. Là où je tire souvent avec l'équipe, c'est au niveau des tarifs. Est-ce que les tarifs qui sont appliqués répondent ou correspondent à la bourse du Togolais Lambda? Est-ce que c'est pour les gens nantis, les séances pour les gens nantis? Ça, c'est moi mes questions, les questions que je pose à l'équipe. Mais je vois de l'affluence, ça veut dire que les gens trouvent leur compte. Et donc, la question des tarifs est discutable. Alors, s'il y a de l'affluence, je pense que la question des tarifs est discutable. Mais on peut toujours creuser, on peut toujours approfondir pour que les prestations puissent aller plus loin. Ça fait quelques moments que je les suis sur les chaînes. Donc, il y a un lieu de sensibiliser pour que la culture du massage, de la réflexologie, de tout ce qui entoure puisse s'incrustrer au niveau de la population. Les gens ne connaissent pas. C'est parce que moi, je suis curieux, je suis sur les réseaux que je les ai découverts. Donc, il faut utiliser les moyens traditionnels de sensibilisation et de communication de la population. Pourquoi pas descendre dans les quartiers et descendre vraiment dans les quartiers pour sensibiliser. Mais là, peut-être que la question que je posais revient.
1: Mais il a trop à dire. Moi, là, à mes sous-bocos, c'est français que je veux venir. Le docteur a dit on est dans l'arthrose lombaire.
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2: 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deux sur les deux sur les doigts alors les blancs noirs enti que rien avait vu c'est à travers la tête dans les beni kuro mais dimé fonti le dernier
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0: Je suis très heureux de vous retrouver. Je suis très heureux de vous retrouver sur La Nouvelle Génération. Bonjour, merci de nous choisir dans cette émission Club de la Presse. Vous savez que le rendez-vous, c'est de lundi à vendredi à partir de 11h sur votre radio. Il est 11h passé de quelques instants et là, vous avez compris hein, que nous répondons ainsi à ce rendez-vous et nous vous savons aussi très nombreux. Merci pour votre fidélité sans cesse renouvelée. 4 ans après la signature de la première convention collective des journalistes et professionnels des médias du Togo, les conditions de travail restent au cœur des préoccupations du syndicat national des journalistes indépendants du Togo, Syngit. Une enquête menée auprès de 69 journalistes du secteur privé révèle des revenus faibles, une forte instabilité contractuelle et une protection sociale limitée. Le syndicat appelle désormais à une application plus rigoureuse des règles qui encadrent la profession. Les résultats portent sur 69 professionnels. Selon le Syngit, 91,3% des journalistes interrogés déclarent percevoir moins de 100 000 francs CFA par mois, près de la moitié, soit 49,3%, disposent de moins de 50 000 francs CFA. Ces chiffres placent la question des revenus au centre des difficultés décrites par l'organisation. L'instabilité des contrats constitue un autre point relevé par l'enquête. Quelques 60,9% des répondants travailleraient sous contrat à durée déterminée à la pige, en stage ou dans le cadre alors d'un bénévolat prolongé. Le syndicat fait aussi état de retard de paiement ou d'une forte irrégularité des revenus pour près de 38% des personnes interrogées. Le sujet nous intéresse au Club de la Presse. Nous allons l'aborder. Nous parlerons d'autres sujets liés à l'actualité tels qu'évoqués par des journaux parus aujourd'hui dans cette émission Club de la Presse de ce mardi 1er septembre 2026. Bienvenue au Club. Pour la coordination de l'émission de ce jour, Michel Koko Vito Gwetobega est à la mise en onde. Il est assisté à l'heure de Aïda Tchèque et la mise en ligne est assurée par Jérôme Akucha et bien sûr Mariam pour la mise en ligne. Et moi je suis Pascal Osso au micro. Nos salutations fraternelles à vous tous qui nous suivez partout au Togo grâce à nos radios partenaires. Radio Lumière à Anéro, Radio La Paix à Takwame, Central FM à Sokodé, Sky FM à Badou, Radio Daoul à Bassa, Sama FM à Baga près de Niamtougou et puis Radio Koktouazi à Dapan. Vous n'êtes pas sans savoir que vous pouvez aussi nous suivre partout dans le monde grâce à nos différentes plateformes digitales, notamment notre chaîne YouTube, aussi notre page Facebook, sans oublier notre site internet www.canalfm.com et aussi nos radios partenaires en ligne, Ibn Radio et Radio Les Bénins. Aussi, vous pouvez nous suivre en direct sur notre compte TikTok. Il suffit tout simplement de taper Pascal Osso et là, vous avez justement le club en direct. Le Club de la Presse, vous le savez, c'est le décryptage, l'analyse, le débat sur l'actualité de notre pays, le Togo, du continent africain, aussi du monde entier. C'est avec mes confrères journalistes en studio avec moi, confrère journaliste Eric Parkoudjo-Johnson. Bonjour.
1: Bonjour Pascal, chers collègues, bonjour. Bonjour chers amis auditrices et auditeurs de Canal FM.
0: J'espère que vous allez bien.
1: Tout va bien, merci.
0: On est rentré dans un nouveau mois et là, nous ne pouvons que dire
1: Le mois merci. De toutes les incertitudes.
0: Oui, mais justement, le mois de toutes les incertitudes.
1: Oui,
0: parce que c'est le mois de la rentrée scolaire.
1: Ouais. Et il faut bien organiser cela, déjà au niveau des autorités et aussi nous, parents, qui sommes les éducateurs de ces enfants-là, il faudrait qu'on apporte quand même notre contribution pour que cette rentrée puisse bien se passer et que les enfants aillent à l'école dans de très bonnes conditions.
0: On n'a pas le choix, Eric.
1: Évidemment. Mmh. C'est pour ça que je parlais de toutes les incertitudes,
0: tout
1: un mois de toutes les incertitudes où d'abord, pour les parents, c'est déjà difficile de joindre les deux bouts et il faudra tout faire pour que les enfants puissent payer les fournitures, la scolarité et maintenant pouvoir manger avant d'aller à l'école. Vous n'êtes pas sans savoir qu'il y a des efforts qui se font un peu partout. Il y a des bénévoles, des mécènes qui apportent quand même leur contribution pour appuyer les parents dans ce rôle d'éducateur des enfants.
0: Et justement, il y a ces cette opération de solidarité hein, qu'on constate ces derniers temps, justement avec la distribution des fournitures scolaires ou des kits scolaires aux enfants. Et là aussi, c'est quelque chose quand même que nous devons encourager hein, pour, dans notre société, parce que au-delà de tout, il y a aussi ces gens-là qui ont de faibles moyens de revenus. Et là, il faudrait apporter cette solidarité pour que eux aussi soient satisfaits, Eric.
1: Évidemment. Vous savez, comme on dit chez nous, vivi douto, mukunon. Ou bien, donc, quand quelqu'un vous apporte le minimum, il faut l'accepter et remercier. Ça veut dire, le remerciement pour moi, c'est la prochaine fois, il faut en faire davantage. Hein. Et donc, je pense que cet élan de solidarité, à un certain moment, on l'a un peu perdu. Mais je crois que avec la situation actuelle, hein, on revient quand même en de bons sentiments et chacun de son côté essaie d'appuyer l'autre par ce qu'il peut avoir, ce qu'il trouve. Et là, je crois que il faut juste perpétuer cela dans cette situation vraiment de conjoncture internationale que nous vivons.
0: D'accord. Jean-Baptiste Atissou, bonjour.
2: Oui, bonjour Pascal.
0: J'espère que vous allez bien.
2: Ah, par la grâce de Dieu.
0: Par la grâce de Dieu. Oui. Merci d'avoir accepté notre invitation.
2: Avec beaucoup de plaisir.
0: Un plaisir toujours partagé. Hein.
2: Naturellement.
0: Je rappelle que vous êtes le directeur de publication du journal Écho du Monde et aussi du site d'information Code Diplomatique News.tg, c'est bien ça.
2: Absolument.
0: Sans oublier que Eric Pakoudjo est le directeur de publication du journal L'Union et L'Union qui est dans les kiosques bien sûr ce matin. Pascal Soukloo, bonjour.
3: Bonjour Pascal, bonjour auditrices et auditeurs.
0: J'espère que vous allez bien.
3: On va bien, comme le dit Redouin, le mois de septembre. C'est un mois de difficultés pour tout le monde. Donc,
0: moins d'incertitudes. moins d'incertitudes. Mais je pense que vous êtes plus interpellé. Hein. Pas en tant que parent des parents.
3: Oui, contrairement à ce que les gens pensent, si vous saviez combien d'assistance nous apportons à certains enfants dans les classes, il faut faire une enquête. Vous allez voir. Tu es obligé de le faire. Pas parce que tu en as, mais quand tu vois la situation, tu dois compatir. C'est ça aussi un éducateur.
0: Ah oui, c'est aussi votre contribution à la nation. Merci hein, pour tout ce que vous faites. Esaïe Edo, bonjour.
4: Oui, bonjour Pascal, bonjour auditeur, bonjour auditrice et bonjour chers confrères.
0: Ça fait longtemps, telle enseigne que je me demandais si je te vois maintenant, j'allais te reconnaître.
4: Certainement que tu m'as reconnu.
0: L'essentiel, c'est ça.
4: Sinon, ça va, on aura grâce
0: à Dieu. Dieu merci, justement. Merci d'avoir accepté notre invitation. Vous êtes le rédacteur en chef du journal Focus Info. Pascal, vous êtes le directeur de publication du journal en ligne EduNews. EduNews qui a bien sûr traité des articles, hein, des articles sur, bien sûr, l'éducation. Nous reviendrons bien sûr sur ces articles dans cette émission. Mais Eric, Claude ne sera pas avec nous, puisque étant occupé hein, par une occupation, bien sûr, enfin, étant occupé, j'allais dire, pour ne pas faire de tautologie, étant occupé,
1: tautologie
0: donc
1: acceptée.
0: Il ne sera pas. Tautologie acceptée, voilà. On va parler culture quand même. On parle culture et Eric, vous écrivez ce matin compétition autour de la langue chinoise, la togolaise Mama Fadila Champion d'Afrique, le Togo dans le quintet alors, mondial. C'est bien ce que vous écriviez ce matin. Hein?
1: Oui, c'est un exploit qu'il faut véritablement féliciter, car cette étudiante en deuxième année de licence à l'Institut Confucius de l'Université de Lomé a permis quand même au Togo de se faire une fois encore voir à l'échiquier international par rapport à sa connaissance non seulement de la langue chinoise mais également de la culture générale. Et donc c'est pour dire que elle a participé à ce championnat de la langue chinoise qu'on appelle généralement pont de la langue chinoise qui a eu ses premier pas sur le continent africain, et plus précisément en Soudan, où elle a représenté le Togo et elle a gagné la main haute ce concours-là pour toute l'Afrique. Et donc, le 25 août dernier, c'était la finale en Chine. Elle a représenté non seulement le Togo, mais également tout le continent africain. Et donc, en face des autres candidats des autres continents, et elle est quand même cinquième par rapport aux autres. C'est d'ailleurs le représentant du continent européen, un Allemand, qui a remporté le premier prix. Et donc, ça n'a pas été du tout facile. Quand vous avez près de 10 millions de téléspectateurs qui suivaient en direct ce concours et 1 million de participants, vous dites que vraiment, celle-là, elle a fait un exploit. Et je crois que c'est à féliciter. Et d'ailleurs, même l'université de Lomé lui a rendu un hommage. Et je crois que peut-être ça va inciter les autres qui sont également à cet institut Confucius où la langue chinoise est la langue fondamentale d'études à suivre ses pas et à garder quand même ce flambeau-là chaque année que ce concours-là sera organisé.
0: D'accord. Mais Esaïe, c'est vrai que quand on parle alors de la langue chinoise, là on pourra se dire aujourd'hui, qu'est-ce que cette langue représente de telle enseigne qu'on organise même tout un concours continental autour de cela. Oui, notre compatriote a reçu le prix, elle a été lauréate alors pour ce concours. On s'en félicite, bien sûr, mais au-delà de tout, on aurait voulu quand même que soit c'est notre langue qui soit mise en avant.
4: Oui, mais il faut se poser la question, pourquoi les Chinois mettent en avant leur langue? Vous connaissez la position de la Chine sur le plan mondial en ce qui concerne l'économie. Si je n'abuse, c'est la deuxième puissance économique après les États-Unis, si je n'abuse bien évidemment. Et donc, ce qui voudra dire que c'est une stratégie que le pays, la Chine bien évidemment, a mis en place pour promouvoir sa langue. Vous allez voir aujourd'hui sur les produits chinois, il y a toujours les inscriptions en langue chinoise. Au-delà de l'anglais, il y a toujours des inscriptions qui sont en langue chinoise sur les produits. Donc c'est que on comprend par là que la Chine est en train de faire sa promotion, ce que nous ne faisons pas malheureusement. Et même quand vous allez dans les pays arabes, vous verrez les pays arabes qui parlent anglais, vous verrez toujours sur les enseignes des inscriptions dans leur langue, dans la langue arabe bien évidemment. Mais chez nous ici, tout est en français ou tout est en anglais. Il n'y a pas le truc sur en évé ou en kabyé ou en aposo, vous ne verrez pas. Ce qui voudra dire que ailleurs les gens ont compris qu'il faut faire la promotion de leur langue. Et tenez-vous bien, la langue fait partie d'un élément important en termes de commerce international. Parce que si vous ne comprenez pas une langue, vous ne pouvez pas vous exprimer, faire des négociations. Si aujourd'hui...
0: Même en termes culturels, la langue fait partie justement des éléments les plus importants. Hein?
4: Bien évidemment. Donc si les Chinois font aujourd'hui la promotion de leur langue, c'est pour permettre que demain, quand ils vont se retrouver dans d'autres pays, ils vont facilement faire des négociations avec des gens qui comprennent leur langue. Nous avons ici chez nous l'Institut Confucius qui enseigne la langue chinoise, mais est-ce que là-bas, est-ce que nous avons une école qui enseigne ne serait-ce que le V ou le cabier, vous n'en trouverez pas. Donc c'est aussi une manière, une stratégie pour maintenir leur domination. Parce que ce sont des grandes puissances après tout. Et quand on est grande puissance, il faut chercher à dominer. Et dominer, c'est aussi faire la promotion de sa langue, imposer sa langue. Je n'ai pas les statistiques, mais je ne doute pas que la langue chinoise est plus parlée que le français, peut-être. Je ne doute pas. Je n'ai pas les statistiques.
0: Dieu merci que vous n'avez pas les statistiques.
1: Non, peut-être il peut avoir raison en tenant compte déjà de la population chinoise.
4: Voilà. Il y a
1: 1 milliard 400 millions d'habitants comparé à la France qui est à 25 millions, et donc avec ce que la Chine est en train de faire aujourd'hui, et justement j'allais en parler, et vous savez, même à l'université de Lomé aujourd'hui, il y a un programme qui a été
4: en juillet dernier initié
1: pour que tous les étudiants au-delà du français parlent deux autres langues vivantes.
4: Et la première langue
1: vivante à parler aujourd'hui sur le campus universitaire de l'Université de Lomé, c'est le chinois. Et donc, la Chine est en train de promouvoir à grande échelle sa langue et sa culture. Et donc, c'est par rapport à cela que chaque année, depuis 2022, la Chine a commencé par organiser ce concours-là. Imaginez-vous qu'il y a à peu près près d'un million de participants à ce concours-là dans 105 pays. Vous comprenez un peu la portée de ce concours-là et un peu partout dans 105 pays. En Afrique, on a 55 pays et donc au-delà de l'Afrique. Et donc, c'est dire que la Chine est en train de promouvoir sérieusement sa langue et sa culture afin que, comme l'a dit Esaïe, la Chine puisse continuer sa domination.
0: Oui, mais voilà. Et Jean-Baptiste, la Chine, pardon, cherche à continuer alors sa domination. Quand est-ce que nous ferons justement notre promotion pour faire notre domination?
2: Oui, je crois que la question mérite d'être posée. Si réellement nous voudrions avoir une vision pour nos pays. Parce que aujourd'hui, bon, avec la langue, c'est un moyen de domination. Et aujourd'hui, la Chine, on le dit, économiquement, est la deuxième puissance mondiale. Maintenant, pour peut-être étendre davantage sa puissance économique, la Chine est en train de passer par sa langue au un concours auquel 105 pays participent. Je crois que ça, c'est un record. C'est un record. Donc, son hégémonie s'étend de pays en pays. Et à travers cela, c'est son expansion aussi. Parce que quand un pays commence par parler la langue, et évidemment, le soubassement, c'est que l'économie va en suivre. Parce que les hommes d'affaires, puisque les hommes d'affaires vont se déplacer pour aller dans ces pays, il faudrait que ces acteurs économiques trouvent un répondant dans les pays où ils veulent s'installer. Et donc, pour ne pas se faire truander, c'est la langue. Alors, les interprétations ne sont pas toujours fidèles, et donc il faudrait que les investisseurs chinois qui vont quand même se déplacer de pays en pays puissent trouver vraiment des gens avec
1: des interlocuteurs
2: avec lesquels ils peuvent converser directement. Et donc, c'est par ricochet, cette expansion en termes de langue a pour soubassement ou bien pour vision une assise plus économique à travers le monde entier. Et donc, je crois que la Chine n'est pas peut-être... elle est très consciente de ce qu'elle est en train de faire. Parce qu'aujourd'hui, on sait que le monde, il y a l'anglais aussi qui est parlé, mais aujourd'hui, chacun cherche à dominer d'une façon ou d'une autre. Et donc, c'est à travers aussi la langue que la domination est en train de s'opérer, que la Chine opère sa domination, son expansion. Et donc, aujourd'hui, tel que tu as posé la question, nous, Africains, ou nos dirigeants, qu'est-ce que nous faisons de nos langues? qui ne sont même pas parlés déjà même au secondaire, premier cycle du secondaire, on ne les enseigne pas. Et donc, ne parlons pas du lycée ou à l'université. Donc, c'est peut-être un défi si nos gouvernants veulent vraiment nous faire connaître, parce que les langues aussi sont un moyen de peut-être de
0: qu'est-ce que vous voulez dire
2: de marketing à l'international. Mais aujourd'hui
0: on parle bien aujourd'hui de soft power et avec la langue et le cinéma et également beaucoup de choses. Il y a vraiment cette domination qui se fait à l'extérieur.
2: Absolument.
0: Voilà, et qui est même subtil, hein.
2: Ça, ce n'est plus à discuter. Mm. Et peut-être, je ne sais pas si c'est le Sénégal ou le Mali qui a décidé de parler, c'est le Swahili, je crois.
0: Le Swahili,
1: le Sénégal.
2: C'est le Sénégal ou
0: non, le Sénégal, c'est le Wolof.
2: Le Wolof.
0: Oh, oui.
2: Donc,
1: le Swahili, c'est en Afrique centrale.
2: Centrale, absolument. Mm. Donc, aujourd'hui, au moins, le Sénégal qui, quand même, essaie de promouvoir un peu le Wolof. Donc, c'est peut-être un pas que nous autres pays, nous devons aussi suivre si réellement nous voulons quand même promouvoir nos langues pour que cela puisse être parlé dans un espace plus vaste. Parce que, au moins, par exemple, si nous prenons l'Ébé, il y a beaucoup de locuteurs d'Ébé qui sont au sud du Togo, Ghana, Bénin, mais ça, cette langue n'est pas vraiment enseignée dans nos écoles, et ça constitue un défi que les gouvernants doivent relever, puisque l'Ébé, même c'est dans les écoles ou peut-être à l'examen,
0: c'est des matières facultatives,
2: facultatives, alors que cela devrait être je parle sous le contrôle de mon ami Pascal ici.
1: Et ton ça collègue être... non?
2: Oui, bon.
0: Non, ça se comprend. On va donner la parole, bien sûr, aussi à Pascal.
2: Du moins, l'EB doit être enseigné comme matière obligatoire pour qu'on puisse aussi l'exporter. Mmh. Pourquoi pas?
0: Oui, mais justement, Pascal, sur ce point, puisque ce que Jean-Baptiste vient d'évoquer est aussi important, c'est-à-dire nos langues, même d'ailleurs, on en fait des matières facultatives dans nos établissements scolaires. Est-ce que ça veut dire que l'importance que nous devons accorder alors à ces langues, finalement, nous n'accordons pas cette importance justement à ces langues?
3: Merci. Mais avant cela... Ni hao.
1: Ni hao ma.
3: Ni hao ma. Voilà.
0: Pourvu que Rick vous dise la vérité.
3: Ah, c'est ça.
0: Ah, d'accord.
3: C'est la réponse.
2: Vous voyez. Vous voyez que vous êtes colonisé. Vous êtes là.
3: Non. Et au-delà de la colonisation, la langue est un outil de communication. Un outil qui ouvre les portes à beaucoup de choses. Des fois, quand je suis en difficulté face au diamant dans l'achat de certains articles, j'ai percé le secret. J'ai quelques mots dans leur langue.
0: En Haoussa ?
3: Et j'essaie de l'utiliser tant bien que mal. Je dis, par exemple, Norosino. Je dis, Noroko Inyame. Et je vois que tout change. Tout change. Et ce qu'il refusait finalement,
1: il
3: me l'accorde. La langue est toujours un plus sur le plan commercial. La langue est toujours un plus sur le plan diplomatique. Et la langue nous rapproche. Donc, apprendre une nouvelle langue est toujours une bonne chose. Mais, se baser sur des langues étrangères et négliger ses propres langues est révélateur de manque de vision. C'est vrai. La Chine fait exactement ce que les Occidentaux ont fait, mais d'une autre manière, pour s'imposer à nous. Les Occidentaux, leur impérialisme était brutal. C'était pas la force. Mais la Chine a réfléchi, a dit, on s'imposera à eux, mais d'une autre façon, la façon douce.
0: Et d'une manière subtile.
3: Subtile. Hein, oui. C'est-à-dire que c'est vous-même qui allez...
0: Accepter.
3: Vous allez admirer et vous allez venir. Mais c'est le même résultat.
0: Et vous allez adopter tout même.
3: C'est le même résultat. Ils ont commencé par l'économie. Après, ils continuent avec la culture. Peu de temps, ils vont aller sur le plan technologique et...
0: Non, mais pas ils vont aller, ils sont déjà sur le plan.
3: Oui, pour le moment, ils ne montrent pas les secrets technologiques. Ça, ils ne le font pas pour
4: mais
3: le
4: ils
3: moment.
4: Ils ne le montreront
3: pas. Oui, ils ne le font pas.
0: Oui, le secret...
3: Mais les Européens, les Occidentaux, eux, ils étaient ouverts et les Chinois sont allés apprendre et tout ça là. Mais la Chine, ce qu'elle a recopié chez les autres et a perfectionné, on refuse de le faire voir. Et donc, pour le moment, ils sont dans l'impérialisme version douce. Et bizarrement, ça marche. Ça marche parce que nous sommes admiratifs de ce qu'ils font. Nous sommes tellement vraiment impressionnés par ce qu'ils font que nous proclamons cela avec force et ça nous attire. Et là, ça a marché. Or, ça revient à la même chose. Cette porosité des frontières africaines, que ce soit la frontière terrestre, la frontière culturelle, la frontière, nous parlons des langues, sur tous les plans, continue. Et c'est dommage. C'est dommage qu'à l'université aujourd'hui, je parle du Togo, champion de Dieu panafricaniste, qu'on n'ait point un département d'EV, un département
0: ou de Kabyé.
3: Mmh. C'est-à-dire les langues nationales ont reconnu
0: justement
3: un département de Kabyé, un département d'EV où c'est obligatoire pour tout étudiant de maîtriser au moins l'une de ces langues avant d'accéder à certaines fonctions. C'est dommage. Et que d'autres font la promotion de leur langue et nous excellons là-dedans et nous brandissons cela comme...
0: Nous les admirons.
3: Oui, comme un trophée. C'est bien. C'est bien. Mais et nous? Que faisons-nous de nos langues?
0: Mais c'est aussi ça la grande question. Que faisons-nous alors de nos langues? Et il est très important quand même qu'on aille vers la promotion alors de nos langues.
3: Effectivement, on l'a dit. Vous voyez, lorsque tu expliques en classe, tu expliques, ça ne va pas. Mmh. Et que tu as déjà fait un petit tour, tu as vu que non, plus de 95-96% des élèves comprennent une langue locale. Mmh. Quand tu prends l'explication en langue locale, tu ne fais même pas 2 minutes, ils ont compris. Mm. La langue est une barrière à l'excellence d'un grand nombre de nos apprenants. On le sait depuis, mais on ne veut rien faire pour corriger cela. Comprends, il a évoqué les Sénégalais. Les Sénégalais, ben, ils parlent français tout de suite, ils branchent le Wolof. Hein. Ils branchent le Wolof. Et ils ont même beaucoup d'émissions en Wolof. Ils ont, et sans complexe, il est là et c'est ça. Oui, quand on dit un enfant qui maîtrise très bien sa langue maternelle, maîtrise facilement les langues étrangères. Mmh. C'est ce qu'on doit faire normalement.
0: D'accord, c'est ce qu'on doit faire normalement et donc vivement que nos langues soient promues et que nous ayons justement des langues qui doivent même d'ailleurs être au firmament sur le continent et même pourquoi pas faire oui ce soft parole dont nous parlons et quand même à l'étranger.
2: Quand j'étais au
0: primaire, oui, Jean-Baptiste,
2: c'est un concours en EV. Mm. Un concours en EV, c'est vieux. Mm. Peut-être, je sais pas si c'est 88 ou bien 87, c'est vieux déjà. Donc
1: il y a de cela 30 ans.
2: Oui, donc voilà. C'est pour dire que au moins c'est ça. C'est pour dire que
0: oui.
2: C'est une façon de promouvoir l'excellence parce que vous savez, nous Africains ou Togolais, j'allais dire que notre culture est souvent sous-estimée par rapport aux autres, et ça, c'est une séquelle de la colonisation et de la civilisation occidentale où on voit que ce qui vient d'ailleurs est meilleur.
0: Mais personne ne viendra faire la promotion de notre langue à notre place.
1: Non.
0: Ça, c'est Eric, c'est bien ça.
2: Non, oui, ça dépend de la vision qu'on veut impulser au pays. Donc, ça, moi, en tant qu'individu, moi seul, je ne peux rien faire s'il n'y a pas une décision étatique de promouvoir la langue. Quand on prend les deux langues.
0: Est-ce que vous croyez vraiment que vous ne pouvez rien faire? C'est-à-dire particulièrement, est-ce que vous ne pouvez rien faire?
2: Bon, peut-être.
0: C'est vrai, il faut implémenter toute une vision.
2: On est tous un programme.
0: Ah. Mais chacun, Eric, oui. Moi, chacun pourra faire quelque chose. Hein?
1: Moi, je voudrais d'abord commencer par ce programme d'alphabétisation qui avait commencé avec nos mamans, celles qui n'ont jamais été à l'école française et à qui on voulait apprendre quand même la façon de faire les mathématiques, de faire des comptes au marché, etc. Et donc, moi, j'ai vraiment apprécié ce programme. Mais finalement, je ne sais pas si ça continue aujourd'hui, où on allait même dans les villages, on regroupait les femmes et elles font le cours du soir. Et on leur enseignait la langue locale et ça leur permettait d'écrire même et de faire des calculs. Je crois que oui, individuellement, on peut toujours initier ce genre de programme puisque nous-mêmes, nous avons des associations qui cherchent quand même à appuyer et ces bonnes dames. On peut inclure dans nos programmes d'éducation là quand même l'alphabétisation en langue locale pour permettre quand même de véhiculer quand même notre langue et notre culture.
0: D'accord, mais sûrement que ça fera une éducation de qualité.
3: Bien sûr.
0: Pascal, vous titrez bien sûr par rapport à cette question d'éducation de qualité. Ce matin, vous titrez Togo, les inspecteurs de l'enseignement secondaire général se remobilisent pour plus d'éducation de qualité.
3: Oui, effectivement. Le sujet interpelle plus d'un. Oui, les inspecteurs de l'enseignement secondaire général

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5: Nous sommes de retour dans cette émission Club de la Presse et maintenant nous nous ouvrons à vous. Vous pouvez nous appeler au 90 86 35 35 91 36 63 75. Nous avons notre premier auditeur en ligne. Allô?
6: Allô?
5: Bonjour.
6: Bonjour, monsieur Pascal.
5: Monsieur Mawena.
6: Monsieur Pascal.
5: J'espère que vous allez bien.
6: Oh, je n'ai pas dit.
5: Vous êtes bien rentré dans le nouveau mois?
6: Oui.
5: Dieu merci.
6: Par la grâce.
5: D'accord, allez-y.
6: Je salue le plateau.
5: Et allez-y.
6: J'ai aimé le débat. Sauf que, M. Pascal, vous avez parlé de déguépissement. Vous ne pensez pas que ces histoires de déguépissement-là, le pouvoir utilise ça pour appauvrir encore la population. M. Pascal, combien de fois on a fait des déguépissements dans ce pays? Et qu'est-ce qu'on en fait dans ce lieu-là? Qu'est-ce qu'on en fait? Rien. Donc, c'est comme pour dépouiller la population, c'est-à-dire pour appauvrir encore la population. C'est la méchanceté, quoi. Tout à l'heure, M. Eric disait que, bon, je ne sais pas pourquoi il a dit ça, mais je ne sais pas dans quel sens, que, bon, ce qui appartient à tout le monde, une seule personne ne pas accaparer ça. Je me demandais, ceux qui le dirigent, ils n'ont pas accaparé les terres qui nous appartiennent tous. Même le président même l'a dit. Les minorités, c'est lui, les minorités qui accaparent les richesses de ce pays. Est-ce que là-bas, ils ont réglé ce problème-là? M. Pascal. C'est-à-dire qu'on est fatigué de ce pays, quoi. C'est notre dirigeant-là.
5: Merci à vous, monsieur Mahouna, pour votre intervention. 90, 86, 35, 35, 91, 36, 63, 75. Allô?
7: Allô?
5: Bonjour.
7: Oui, bonjour, chef.
5: J'espère que vous allez bien.
7: Je vais très bien.
5: C'est Sylvain. D'accord, allez-y.
7: Et pour le confrère qui a posé la question de savoir pour ce qui s'est passé à Hanoukoff, pour les Chinois, eux, ils versent 2 millions dans la caisse de l'État. C'est pourquoi on a dû les laisser. C'est 2 millions qui versent dans la clé de l'État. Mais je ne comprends pas. Ils ne devraient pas avoir de poids de mesure. Dans

0: Et puis ce qui se passe à la place, on ne refuse rien pour ce déguerpissement. Moi, c'est le timing qui est mal choisi. Voilà la rentrée dans 2 semaines. Les fêtes de fin d'année dans quelques mois, 2, 3, 4 mois. C'est-à-dire qu'il faut, choisir le moment. Déjà, vous l'avez dit, une alternative pour cela. Vous demandez aux gens de déguerpir. Pour aller où? C'est ça le problème. Merci. Et bonne nuit.
1: Merci à vous, Sylvain, pour votre intervention. 90, 86, 37, 35. Allô?
2: Allô?
1: Bonjour.
2: Bonjour, monsieur Mauto.
1: Monsieur Mauto, j'espère que vous allez bien.
2: Je salue le plateau.
1: Le plateau aussi, vous salue. Allez-y rapidement.
2: Promotion de la langue chinoise en Afrique. Moi, je ne vois pas son importance, quoi. C'est-à-dire, la Chine est en train de faire une autre forme de colonisation. Vous, les leaders d'opinion, et même le chef d'État ne voit pas ça finir, quoi. Moi, je ne comprends pas. Une fois que l'on appelle coopération gagnant-gagnant là, je ne sais pas comment mettre dans gagnant-gagnant. Les gens, lorsqu'ils veulent faire quelque chose en Afrique, ils amènent du cas aux derniers ouvriers. Et les clés de travaux se font dans la nuit pour cacher ça aux Africains. Et c'est ça qu'on nous apprécions que la Chine, moi je ne vois pas quoi. Parce qu'il faut que la Chine se réveille quoi. Quand est-ce qu'on doit pourvoir notre langue là? Comme j'ai dit, un de vos confrères là-bas. C'est vraiment difficile pour nous dire quoi. Mais moi, je n'aime pas que j'en fasse comme ça. Ils ont souvent des dents fermées qui ne vont laisser aucune compétence, aucune transfert de compétence et nous les apprécions. Ce n'est pas bien pour l'Afrique. Bonne émission.
1: Merci à vous, M. Mauto, pour votre intervention. 90, 86, 35, 35. Allô.
3: Oui, M. Pascal, bonjour.
1: Bonjour, comment vous allez?
3: Je vais bien chez vous.
1: Ça va, c'est monsieur?
3: C'est M. Mackay depuis Zanguera.
1: Ah, M. Mackay depuis Zanguera. Allez-y, M. Mackay.
3: Non, en fait, c'est par rapport au développement de M. Eric. Et si je prends le phosphate, ce n'est pas un patrimoine national. Et le port autonome de Lomé, le seul port en eau profonde, ce n'est pas un patrimoine national. Et qui rencontre qui à qui. Ce décaissement fait suite au brûlis des marchés. C'est pour rendre pauvres les Togolais. Donc, son argument ne tient pas route, hein, franchement parlant. C'est encore augmenter la pauvreté dans ce pays et on veut en venir à quoi finalement? Et quand les gens se lèvent tout de suite pour revendiquer ces choses-là, il faut tuer les gens, il faut massacrer les gens. Bon, on est vraiment fatigué de ce pays. Hein. Bonne émission.
1: Merci à vous, M. Mackay, pour votre intervention 90, 86, 37, 35, 91, 36, 63, 75. Vous pouvez nous envoyer aussi des messages sur notre numéro WhatsApp 90, 45, 78, 57. Allô?
4: Allô?
1: Bonjour.
4: Oui, bonjour, M. Pascal.
1: C'est monsieur?
4: M. Kokou.
1: M. Kokou, vous nous appelez d'où?
4: Depuis Adido Gomé.
1: Depuis Adido Gomé, allez-y.
4: Voilà. Je souhaite bonne émission à vous.
1: Merci.
4: Je salue le plateau. Je veux intervenir là, par rapport au déguerpissement.
1: Oui, allez-y.
4: De la place, voilà. Tout le monde va de son gré et tout le monde essaie de l'interpréter comme cela se doit. Mais je me demande une seule chose. L'État, aujourd'hui, sait qu'il va récupérer quelque chose de bien. Qu'est-ce que l'État va faire là-bas? Peut-être que d'autres savent, d'autres ne le savent pas. Mais le mieux est que l'État essaie de voir comment est-ce qu'il pouvait le faire pour ne pas léser, qui ne pas trop se mettre énervé d'autres personnes. Si par exemple on voulait que les gens déguerpissent, c'est bien. Mais qu'est-ce qu'ils veulent faire là-bas? S'ils ont commencé au moins à ériger quelque chose, alors là tout le monde sera convaincu. Effectivement, l'État doit entreprendre quelque chose. Aujourd'hui, ils vont dégager, ils vont faire partie des gens et ce sera un champ de ruines là-bas. C'est ma conviction.
1: D'accord, merci.
4: Je me dis que c'est ce qui va se passer.
1: D'accord, merci, M. Kokou, oui. Pour votre intervention. On va recevoir le dernier auditeur pour le compte à l'heure de cette émission. Allô? Ah, allô? Il est parti.
5: Allô?
1: Oui, allô, bonjour.
5: Oui, bonjour.
1: C'est Madame Essi.
5: Oui.
1: D'accord. Madame Essi, allez-y bonjour rapidement.
5: Bonjour à vous tous, rapidement.
1: Oui, bonjour. Allez-y rapidement, s'il vous plaît.
5: Bonjour aux prisonniers des caprices de Dieu.
1: Oui, Madame Essi, allez-y rapidement, s'il vous plaît.
5: Moi,
1: s'il vous plaît.
5: Je dis, hein. Mais regardez ce que vous dites, vous racontez là-bas. Eric, mon Eric, il a aussi dit des individus se sont installés à la place. Pourquoi vous faites ça? Et ceux qui se sont installés à ce pouvoir-là, qui ne leur appartient même pas depuis 63, 82, 2005, et puis jusque là, hein, à nous ruiner, et à s'accaparer des biens de la République pour en faire sien. Ils ont fait les papiers, ils nous ont fait les papiers. Et 63 ans après, ils viennent pour détruire tout, qui sème la pauvreté, la désolation.
1: Merci beaucoup, Madame Issi, pour votre intervention. Madame Issi, c'est la dernière auditrice hein, pour le compte à l'heure de cette émission. On revient au plateau pour faire un dernier tour de table avant de mettre fin à l'émission. Eric,
6: oui,
1: vous avez écouté les uns les
6: oui,
1: autres.
6: Évidemment.
1: Oui, réaction.
6: Je pense que les gens nous écoutent. Hein. Sauf que quand nous menons des réflexions, il faut qu'ils nous écoutent jusqu'au bout. Quand je parlais d'occupation anarchique, c'est parce que il y a un communiqué que l'État a sorti, sinon le DAG l'a sorti, pour dire qu'il ne faut pas occuper ce domaine-là de façon permanente. Vous savez qu'il y a une loi qui dit que lorsque vous occupez un domaine après une trentaine d'années, vous devenez propriétaire. Voudrons-nous avoir des propriétaires de terrain à la plage aussi?
7: Ce sont des locataires.
6: Oui,
7: mais des locataires.
6: Oui, attention, parce que vous savez, comme on dit, il y a un vide, les gens sont allés occuper. Maintenant, il faut réglementer tout ça. Et moi, je ne dis pas cela parce que je suis pour ce déguerpissement, parce que je sais que socialement, ça va créer beaucoup de problèmes. Mais maintenant, est-ce qu'il faut laisser les gens faire? Et donc, l'État est en train de jouer justement son rôle. C'est tout ce que nous disons. Et on dit que les gens, le PC avait fait un discours pour dire que les gens s'accaparent, hein, une minorité s'accapare des biens du pays. Oui. Et devons-nous accepter que d'autres aussi commencent? On dit chez nous que Davia, Beninia et Dargan, des choses comme ça, non? Et donc, il faut faire attention. Il ne faut pas trop mettre de passion.
8: Merci, Eric. Oui, Isaïe. Allez-y.
7: Rapidement, on parlait de nous, de la presse. Je veux rapidement revenir sur ça pour dire que, comme je le disais déjà au confrère en off, moi, il ne faut pas tout le temps accuser l'État. À un moment, il faut que nous-mêmes, journalistes, nous-mêmes qui faisons partie de la corporation, nous nous remettons en cause. Si on se pose aujourd'hui la question, pourquoi est-ce que la convention collective n'est pas toujours appliquée? Moi, je réponds tout de suite qu'aujourd'hui, 80 à 90% des journalistes du secteur privé sont eux-mêmes des patrons. Si tout le monde est patron, qui va payer qui? Qui va mettre en application cette convention collective? Si vous allez dans des rédactions, les quelques rédactions qui constituent encore des équipes, vous allez voir qu'ils se débrouillent pas mal là-bas. Mais si tout le monde est patron, si vous prenez même le syndicat, j'ai apprécié l'initiative du syndicat qui a fait...
1: C'est le Syngit
7: qui a sorti cette donnée.
1: Cette enquête.
7: Mais quand vous allez au sein de ce Syngit, de ce syndicat, même, vous verrez que beaucoup sont des patrons. Or, les patrons ne peuvent pas être des syndicalistes. Donc, le problème aujourd'hui, c'est quoi? Qui va mettre en application si nous sommes tous des patrons? Même si on me dira que c'est parce que les gens ne sont pas payés, qu'ils sont obligés de devenir eux-mêmes patrons. Raison de plus pour que nous-mêmes, journalistes, nous nous remettons en cause à un moment. C'est vrai, l'État doit nous accompagner, mais il ne faut pas voir que c'est l'État qui constitue notre malheur.
1: Ok, merci. Oui, Jean-Baptiste, rapidement, quelques mots, 30 secondes hein, pour terminer.
9: Je crois que, en ce qui concerne la presse, vous savez, on est dans un État et si on considère la presse comme un maillon essentiel pour l'édification de la démocratie, quoique c'est l'État qui régule tout. S'il y a des lois, l'État peut, d'une façon ou d'une autre, contraindre à respecter ces lois-là. Donc c'est pourquoi moi je continue de le dire que même si certains responsables d'organes ou certains responsables d'organisations de presse ne jouent pas pleinement leur rôle en ce qui concerne la défense des intérêts de la corporation, je crois que l'État a le dernier mot.
8: D'accord. L'État a le dernier mot. Oui, Pascal.
10: Oui, bon, d'abord, moi, j'adresse mes salutations à Claude. Et je ne l'ai pas vu aujourd'hui.
8: Oui, je l'ai annoncé, il est un peu occupé.
10: Oui.
8: Et c'est pour cela qu'il n'était pas avec nous.
10: Ah, d'accord. Quel domaine va bien au Togo? Quel domaine va bien au Togo?
8: Mais c'est une question que vous posez.
7: La politique.
8: Je ne sais pas qui vous répondra à cette question.
10: Lorsque tout ne va pas bien.
8: Merci. Oui.
10: À qui ça profite?
8: D'accord. Merci, cher confrère. Pascal, merci à vous pour justement votre contribution à ce débat. Jean-Baptiste, merci d'être passé dans cette émission puisque nous sommes à la fin. Merci à vous aussi, Esaïe Edo, d'être passé dans cette émission. Eric Parcou de Johnson, merci d'être passé dans cette émission. Merci à vous tous qui nous avez suivis, vous qui nous avez appelés aussi pour vos diverses contributions à ce débat. Merci à vous. Merci à Michel Tomega et Mariam Tchèque, et Aïda Tchèque, alors qui ont assuré la mise en onde de cette émission. Mariam et Gérald ont assuré bien sûr la mise en ligne. Je suis Pascal Ossou. Je vous retrouve demain mercredi à partir de 11h pour un nouveau numéro de l'émission Club de la Presse. D'ici là, portez-vous bien. Au revoir.

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2: Il est 13h.

0: C'est le journal sur la nouvelle génération. Messieurs, dames, bonjour et merci de nous choisir pour vous informer. Maxime, bonjour.
1: Bonjour Patricia, c'est le premier jour du 9e mois de septembre de l'année. Patricia, bénédiction et protection divine.
0: Amen, je te le souhaite également. Amen. Et à tous nos auditeurs et auditrices. Le comité de lutte contre l'occupation illégale du domaine public a annoncé hier le lancement des opérations dans le Grand Lomé et sur le littoral des lacs.
1: Exactement, depuis ce matin, mardi 1er septembre, tout a démarré. Démolition, enlèvement de toute construction, nous y reviendrons dans nos prochaines éditions avec plus de détails des sons.
0: Justement, le gouvernement sort de son côté la tuerie lourde contre le carburant frélaté.
1: Dès le 1er octobre prochain, des équipes avec laboratoire mobile vont débarquer dans les stations dépôts et camions citernes pour vérifier le marquage. Patricia, certaines stations nous trompent des fois avec des carburants frelatés dans les stations-service. La commission dit non.
0: D'accord, la commission dit non. Étape départ pour la visite médicale d'aptitude au collège militaire et à Démont.
1: Le ministère de la Défense annonce que les candidats admissibles au concours 2026 sont convoqués à partir de demain, mercredi 2 septembre 2026. Nous ne sommes pas dedans.
0: Nous ne sommes pas dedans, justement. Et la page sportive bouclera cette édition. Voilà tout pour l'essentiel. Messieurs, dames, encore une fois, bienvenue et bonne réception à toutes et à tous.
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0: Encore une fois, bonjour à Maxime. Nous le disions, le comité de lutte contre l'occupation anarchique du domaine public a donné le coup d'envoi. Réuni donc hier en conférence de presse, les responsables ont annoncé le début des opérations de libération, de sécurisation et de préservation des plages et du domaine public maritime dans le Grand Lomé et les communes littorales de la préfecture des Lacs.
1: L'objectif est clair, dégager le domaine public occupé illégalement depuis plusieurs années par des commerces et installations diverses. Un premier travail de marquage a été effectué le 27 juillet dernier. Un délai d'un mois, tout le mois d'août, a ensuite été accordé aux occupants pour se conformer volontairement et remettre les sites en état. À partir de ce mardi 1er septembre, le comité passe à la phase coercitive. Il s'agit donc de procéder à la démolition et à l'enlèvement de toutes les installations encore présentes sur le domaine public. Tout a démarré ce matin d'ailleurs. Justement. Cette étape sera suivie de l'évacuation des matériaux et déchets, puis de la mise en place du dispositif pour empêcher toute nouvelle occupation anarchique. Patricia, Honoré Kata a tout suivi pour
0: justement,
1: la rédaction.
0: Il nous en dira plus dans nos prochaines éditions. À partir du 1er octobre prochain, le Togo passe à la vitesse supérieure dans la lutte contre la fraude pétrolière. Des opérations de contrôle du marquage des produits pétroliers seront menées sur toute l'étendue du territoire national.
1: C'est ce qu'a annoncé Esso Havana Ahmed Adoui, président de la commission chargée de suivi de la solution automatisée de marquage SAM. Les agents habilités interviendront sur le terrain, dépôt, station-service, point de stockage, de distribution et camion-citerne. Ils procéderont à des prélèvements de 500 ml maximum par échantillon. Les analyses seront réalisées directement dans les laboratoires mobiles équipés pour détecter la présence du marqueur. Contrairement aux idées reçues, il n'y a pas de vignette visible.
0: Justement, et le marquage repose sur un traceur chimique sécurisé associé à un colorant incorporé directement dans le super et le gasoil avant leur mise en circulation. Il ne s'agit donc pas simplement d'une vérification visuelle. La présence du marqueur doit être confirmée techniquement, a précisé Esso Havana Ahmed Adoyi. Une concentration trop faible pourra ainsi révéler une dilution et ou un mélange avec du carburant non marqué. En cas d'infraction, dilution, frélatage, détention de marqueurs non autorisés ou violation des scellés, les amendes iront de 1 à 10 millions de francs CFA, sans compter les droits de taxes dus et les poursuites judiciaires. En cas de récidive, les sanctions pourront être doublées et l'établissement fermé temporairement.
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0: Oui, Maxime, nous le disions, les candidats déclarés admissibles au concours d'entrée au collège militaire et à demain au titre de l'année 2026 sont attendus dès demain, mercredi 2 septembre, pour la visite médicale d'aptitude.
1: Selon un communiqué du ministère de la Défense nationale, les admissibles devront se rendre dans l'un des deux centres retenus en fonction de leur lieu de convocation, le centre hospitalier des armées de Lomé ou le centre médical des armées du régiment parachutiste commando RPC de Cara. Le ministère insiste sur le caractère obligatoire de cette étape. Tout candidat absent sera considéré comme démissionnaire, prévient le communiqué qui invite les concernés à prendre toutes les dispositions utiles pour être présents à la date indiquée. La liste complète des candidats admissibles sera publiée dans les colonnes du quotidien Togo Presse et sur le site internet du ministère de la Défense nationale. Les candidats sont donc invités à consulter ces supports pour vérifier les détails de leur convocation. Cette visite médicale marque une nouvelle étape décisive dans le processus de sélection pour intégrer le CME en 2026.
0: Maxime, la préservation de la vision oculaire passe par une bonne hygiène de vie, une protection adaptée et des examens réguliers. Et dans le souci, bien sûr, de permettre à la population, notamment aux personnes touchées par les maladies oculaires, ainsi qu'aux journalistes, de disposer de données et de connaissances liées à la santé, à la santé des yeux, le réseau d'optique l'APER a convié les organes de presse à une conférence de sensibilisation et de partage, et cette rencontre avait pour objectif d'éclairer les journalistes sur les enjeux liés à la santé oculaire et de mieux faire connaître à la population l'importance d'entretenir ses yeux, de prévenir les maladies et d'adopter les bons comportements au quotidien. Nous écoutons ici Agbolo Dokas, l'une des responsables de cette institution.
3: Nous avons convié la presse parce que l'APER a lancé le projet qui met à disposition de tous les journalistes des données fiables et ces données concernent la santé oculaire. Il est important à un citoyen d'avoir des verres protecteurs contre non seulement la lumière du soleil mais aussi la lumière des écrans parce que nous avons remarqué beaucoup d'émergences des écrans LED qui, à la longue, peuvent causer des défauts visuels que nous n'avions pas datant. Donc, il est très important d'abord d'aller se faire tester pour savoir quel verre protecteur il nous faut.
4: Parmi les causes citées comme ma maladie, le cataracte, parlez-vous du chômage.
3: Parce que je sais, la cataracte est une maladie oculaire que on peut aussi contracter juste en faisant trop face aux rayons solaires. Ce qui veut dire quand vous sortez sous le soleil à des heures comme 12h et 15h ou 14h et que vous n'avez pas une protection visuelle adaptée, vous pouvez ou vous courez le risque d'avoir la cataracte.
0: Maxime, le concours pour l'amour de la culture Lisons, qui valorise la lecture, la citoyenneté et les œuvres des auteurs togolais, a connu son épilogue dans le Grand Lomé avec la finale de la 5e édition disputée le samedi dernier.
1: Organisé en partenariat avec le réseau Yastogo, cet événement vise à promouvoir le goût de la lecture auprès des jeunes, à faire découvrir des œuvres littéraires togolaises et à renforcer des valeurs citoyennes à travers la littérature. Pour cette 5e édition dans le Grand Lomé, les meilleurs candidats issus des différentes étapes de sélection se sont retrouvés en finale autour des œuvres retenues. Et à l'issue d'une compétition serrée, Manim Elsie Pozia a été désignée la grande gagnante du Grand Lomé. Elle est au micro de Honoré Kata.
5: Je suis fière d'avoir gagné pour avoir pu montrer à mes parents que la lecture, c'est quelque chose de grand. Et comme je leur avais promis la victoire, je suis rentrée avec et j'espère pouvoir amener la victoire nationale à Lomé. Malgré les réticences de papa au début, il m'a dit de ne pas avoir peur et qu'il était avec moi. Et qu'il m'a aussi dit ceci, tu dis que je suis ton chéri, donc pourquoi tu as peur? Fais-moi confiance et allons-y. Mes points forts étaient que déjà je maîtrisais ma langue maternelle. Donc ça n'a pas été un gros tracas au niveau de la présentation ethnique. Et de plus, j'avais déjà lu le texte qu'on m'avait donné. Donc ça m'a beaucoup aidé. Alors, à l'endroit de Yastogo, j'aimerais vous remercier d'avoir sponsorisé le concours PAC Lisons depuis le début de la 5e édition. Un grand merci à vous. Ce n'est pas toutes les entreprises qui auraient accepté de sponsoriser ce concours, mais vous l'avez fait de bon cœur.
0: Et pour un bilan à mi-parcours, le réseau YAS, partenaire et les organisateurs entendent, lors de la finale qui va se disputer en début septembre, permettre de faire rayonner l'excellence des élèves et promouvoir davantage la lecture togolaise. Nous écoutons Elias Ataï, promoteur de l'événement.
6: Le concours pour l'amour de la culture, lisons, qui est à sa 5e édition. L'idée à la base, c'est bien sûr de faire la promotion de la lecture, de la culture, donc de nos valeurs culturelles ici au Togo, et aussi de permettre aux enfants de passer des vacances éducatives. De faire aussi la promotion de la littérature togolaise, donc des auteurs, raison pour laquelle vous voyez, nous avons mis 6 auteurs quand même au programme. Les grandes étapes de ce concours, il y a eu la phase bien sûr d'inscription qui a été lancée. Juste après, nous avons fait la formation. Et je rappelle qu'après les inscriptions, nous avons eu 661 candidats qui ont été enregistrés un peu partout au Togo, de Lomé à Mango, parce que nous sommes cette année sur 20 localités ou 20 sites. Et donc, après les inscriptions, nous sommes passés à la phase des formations. Nous avons formé sur 3 jours. Et après les 3 jours de formation, nous sommes tombés sur les phases de compétition. Il y a eu les quarts de finale, il y a eu la demi-finale, et puis aujourd'hui, la finale qui a été jouée un peu partout au Togo. Et ce sera donc la fin pour les finales. La suite, c'est les 20 champions nationaux qui vont se retrouver à Atakpamé du 3 au 6 septembre.
0: Maxime, rendons-nous dans le canton de Mishintove, dans la commune de Ziodo, qui a célébré dans la joie et l'allégresse la 9e édition de Moloussan.
1: C'était le samedi dernier sur le terrain de Partama Mishintove. Il s'est agi pour les populations de Mishintove et de ses environs à travers Moloussan de célébrer le riz, fruit de leur labeur, de célébrer la cohésion sociale, le vivre ensemble. Moloussan constitue un symbole historique pour la population du canton de Mishintove. Eli Kouka, président du comité d'organisation de la 9e édition de Moloussan, que nous écoutons sur la célébration.
7: Moloussan, tout d'abord, est un symbole historique pour nous, parce que au départ, chaque année, chaque saison, nos grands-parents faisaient de petites fêtes de récolte. C'était donc dans les années 1965, qui est la période qui a connu la première récolte de la production du riz dans le canton de Mishintove. Et c'était à partir de la phase expérimentale ou pilote des Thaïlandais qui ont appris à nos grands-parents comment donc produire du riz. Notre milieu étant un milieu favorable et fertile, convenable à la production du riz, a été donc élu comme porteur de ce projet. 64-65 a eu donc la première récolte. Et cette première récolte a été en quelque sorte une petite fête qui a été organisée. Et donc par après, il y a 9 ans, de jeunes gens, jeunes cadres de Mishintove, nous sommes dit qu'il serait intéressant que nous puissions continuer par célébrer les récoltes et surtout la récolte du riz. Et donc à partir de cet instant, nous sommes dit que nous allons initier Moloussan. Donc Moloussan est à sa 9e édition et porte essentiellement cette année sur le thème promouvoir les valeurs rurales pour le développement communautaire. C'est une fête tradiculturelle, c'est-à-dire à travers Moloussan, nous exprimons également une certaine reconnaissance, nous rendons hommage à nos traditions en sortant par exemple Tabougan, en faisant des cérémonies, des rituels pour dire merci aux dieux, aux divinités de nous avoir protégés, de nous avoir accompagnés tout au long de la saison jusqu'à la récolte, c'est ça.
0: Cette 9e édition est placée sous le thème « Promouvoir les valeurs rurales pour le développement communautaire ». Eli Goka nous dit ici ce qui motive le choix de ce thème.
7: Les valeurs rurales, c'est quoi? C'est le respect, c'est la dignité, c'est la valeur du travail bien fait. C'est des valeurs qui aident à promouvoir le développement. Mais aujourd'hui, on note que ces valeurs, on les considère comme des valeurs de compétents. Je peux l'exprimer de villageois. Non, c'est des valeurs rurales qui portent l'avenir. C'est des valeurs rurales qui portent, disons, des valeurs morales en elles. Et donc, il est très important que nous puissions continuer de promouvoir ces valeurs-là, en tout temps nous disant que la terre, le travail bien fait, la force du travail, la réussite se trouve dans le travail et non dans la facilité. Donc tout ça là, nos grands-parents partaient au champ, travaillaient durement. Aujourd'hui, beaucoup ont abandonné la terre parce que ils ne veulent pas souffrir, alors que la terre ne mange jamais, dit-on. Et donc cette année, nous l'avons axé sur cette sensibilisation, la fête axée sur ce thème-là, qui est promouvoir les valeurs rurales pour le développement communautaire.
0: 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Quelques notes hors de nos frontières au Mali. L'armée affirme avoir repoussé hier matin une tentative d'attaque contre le commissariat de Kidane, dans la région de Sissoko. Et selon l'état-major malien, des groupes armés terroristes ont tenté, bien sûr, de prendre d'assaut le commissariat vers 6 heures locales.
1: Les forces de défense de sécurité auraient réussi à repousser l'attaque. Pour l'heure, aucun bilan officiel concernant d'éventuelles victimes ou des dégâts matériels n'a été communiqué. Cette nouvelle attaque intervient alors que plusieurs régions du Mali restent confrontées à une insécurité persistante liée aux activités de groupes armés.
0: En RDC, 5 personnes guéries d'Ebola ont quitté dimanche le centre de traitement de Beni dans l'est de la République démocratique du Congo. Et parmi elles figure un professionnel de santé.
1: Après avoir reçu le certificat de guérison, les survivants ont remercié les équipes médicales et appelé la population à se faire soigner rapidement en cas de maladie. Cette guérison apporte une lueur d'espoir alors que l'épidémie continue de s'aggraver. Selon l'Organisation mondiale de la santé, plus de 6000 cas ont été enregistrés en République démocratique du Congo pour près de 3000 décès. L'insécurité des déplacements de population et la grève des agents de santé compliquent la lutte contre le virus. Malgré cette situation préoccupante, plus de 1360 personnes ont déjà guéri d'Ebola.
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1: L'actualité sportive avec vous, Maxime Akakpo.
2: La page sportive, la 11e journée de la 2e division togolaise, saison 2025-2026, s'est disputée le week-end avec son lot de résultats serrés, de changements au classement. Dans les deux poules, la course à la montée se précise. Poule A, la poule A a été marquée par la victoire du leader Asfosa 1-0 face à JCA. Goku, du leader qui s'impose face à son dauphin, direct et creuse l'écart. Arabia FC et Ifodi FC font match nul, un but partout. Partage des points donc entre les deux équipes. À Gaza FC, Abou Ossé 0 robes partout, match fermé et sans but entre les deux formations dans la poule B. Dans la poule B, donc 3 victoires à 1-0 et 1-0-0. Fouada FC 0 but partout face à Agua FC. Les deux équipes se neutralisent. Sarah FC l'emporte face à Koroki Metete 1-0. Victoire importante de Sarah qui grimpe au classement. Kakadel bat également US Koza 1-0. Le leader assure donc l'essentiel à domicile et garde la tête haute. Déjà, voici donc le classement après Asfosa et Kakadel en tête. Poule A, Asfosa conforte sa première place avec 18 points en 10 matchs. Les hommes de Lomé comptent désormais 2 points avance sur JCA, deuxième avec 16 points en 9 matchs. Derrière, Arabia FC, troisième avec 12 points et Abou aussi, quatrième avec 11 points, reste dans le coup. En bas de tableau, Ifodia FC, septième avec 9 points et Agaza, sixième avec 10 points, devront réagir. Dans la poule B, course à 3 en tête, Kakadel FC en leader avec 17 points en 9 matchs. Il est talonné par Sarah FC, deuxième avec 15 points et TAC 3e avec 13 points, Fouadan FC 4e et Agua FC 5e comptent tous 2, 13 points et restent en embuscade. En difficulté, US Koza 7e avec 7 points et Doumbé FC, l'antenne rouge avec 4 points, voit la zone rouge se rapprocher. Notez bien les matchs de CDF Akounou, forfait non comptabilisé. Ce qu'il faut retenir à Asfosa JCA, le choc au sommet de la poule A a tourné à l'avantage d'Asfosa. Dans la poule B, très serré, seulement 4 points séparent le premier Kakadel du 5e à Goua, alors que Sarah FC enchaîne et s'installe sur le podium de la poule B.
1: Point final à cette édition. Merci de nous avoir suivis à la mise en onde. Michel Tomiga, merci à toute l'équipe de la rédaction. Maxime, merci.
3: Merci Patricia.
1: Et bonne suite de programme sur 93.5.

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7: Et on a les dieux.
5: Ah, oui, allez.
8: Ah, oui, mais t'as fort.
5: Des vieux, des. Allez, à Nissou, hein.
7: Nissou, bien, quoi, hein.
5: Quoi, il y a.
7: De quoi, quoi, il y a, c'est. Une camion qui m'a d'accueillé de talons.
5: Il m'a d'accueillé
7: de talons, oui. 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
3: 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L'homme toujours au cœur du développement. 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L'homme n'est pas au cœur du développement. 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
3: 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Il y a un cœur du développement. 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Il y a un cœur du problème. 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
2: 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Il y a un cœur du
4: développement. 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
4: le monde est tout mené. 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Mais quel est le développement?
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4: 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On va aller pour travailler avec François et nous allons rechercher des. Deuxième congrès statutaire du RPT. On est à Kamoua. Ouais, les 26, 27, 28 et 29 novembre 1976. C'est 50 ans. Nous avons résolution numéro 8 à l'île. J'ai bien qu'à me faire un peu plus de temps. On a une réponse à l'effet. Donc, on a un peu de temps. 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
4: 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Je ne sais pas si je suis blessé. Je ne sais pas si je suis blessé. Parce que je suis blessé. Elle est imprévisible. Un peuple est toujours imprévisible. Il y a quelqu'un qui peut s'attendre. Je ne sais pas si je suis blessé. Je ne sais pas si je suis blessé. 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
4: espoir.
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4: 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Il est 15h.

Mesdames et messieurs, Canal Info Service de ce jour, nous débutons avec la nécrologie. Gien Fiogance de Gbefoli Bébé, roi traditionnel du peuple Gien Aglidi. Na Ako, chef quartier de Degbeno, la famille Yamouzo Zodran, la famille Crépi, la famille Adjoï, Monsieur Amouzo Daniel, chef de la famille Amouzo, les enfants de la défunte, Mathias, Atou, Edo et Natacha, les familles parentales et amis ont la profonde douleur d'annoncer le décès de leur très cher et regretté. Veuve Adjoï Akwele Florentine, née Amouzo, dite Navisista, revendeuse à Lomé, sur revenue le 2 août 2026 au CHU Sivanus Olympio de Lomé, à l'âge de 70 ans. Voici le programme des obsèques vendredi 4 septembre. À 18h30 à 20h30, veille de prière et de chant à la maison mortuaire à Toukouéranko, corps présent. Le samedi 5 septembre à 8h30, culte d'enterrement sous la patame. 10h30, inhumation au cimetière de Yokoué. 12h, les salutations d'usage seront reçues à la maison mortuaire après l'enterrement. Maison mortuaire, maison feu à Mouzo Barthélémy, à côté du collège Connaissance Plus, ancien collège à Boni, non loin du commissariat du 4e arrondissement à Lomé. Son Altesse Safo Atiafoli Bébé Kanyi, régent du trône royal des peuples Gien Aglidi. Son Altesse Latibi Adojegoun, Lawson Bodi, régent du trône Lula à Anecho. Monsieur Ezekiel Tchekouvi Ataï, les familles Ataï, Amate Ataï, Folite Adoyom, Ohin, les enfants de la défunte Arlonko Yannick, Arlonko Bazion et Maoubedjo Odilon Ohin ont la profonde douleur d'annoncer le décès de leur très cher et regretté, leur bien-aimé Ataï Sakliako Jeannette, ancienne trésorière de la grande famille Ataï, décès survenu à Lomé le 25 août 2026 à Lomé, à l'âge de 71 ans. Voici le programme des obsèques jeudi 3 septembre 2026 et à partir de 18h. Veille de prière de chant à l'église méthodiste Salem de Hanoukopé, corps présent. Le vendredi 4 septembre 2026 à partir de 8h. Culte d'enterrement à la même église est suivi de l'inhumation de la stricte intimité familiale. Togui de la classe 4, chef canton de Bé. Togui Michel Aboli Dadi Adjali, 6, chef canton de Motivé. Togui Kokovi Chao Kinikini, chef quartier de Berhumveme. Sauvon Kodjo Akakpo, chef de la famille Sauvon à Berhumveme. La grande famille Sauvon et tous les enfants du défunt. Les familles parentes alliées et amies ont la profonde douleur d'annoncer le décès de leur très cher et regretté. Leur oncle, frère, père, beau-père et grand-père. Souvent, Koku Afachao, dit Sebla, rappelé à Dieu le 30 juillet 2026 à l'âge de 80 ans. Ex-employé à la direction des examens, concours et certifications. Vous renouvelez le sincère remerciement à vos prix de bien vouloir assister ou d'unir d'intention aux obsèques qui se dérouleront selon le programme ci-après. Vendredi 4 septembre à 18h30, veille de prière de chant. Le samedi 5 septembre, à 9h, cérémonie de libation suivie des grandes funérailles. 15h, levée du corps suivie de l'inhumation au cimetière familial de Béhédié. Maison mortuaire, maison souvent en face de la station d'essence MRS de Béhouvéme. Togbui Kondo Atiboga, Komla Touglou 3, chef canton de Tchekpo de Dépoué. La famille Tévon de Tchekpo de Dépoué. La famille Agbou Atande de Tchekpo de Dépoué. La famille Souka d'Akumapé, Wilson Baron a collé Christine épouse à Ounion, Kouaï Kossi Jano, son épouse et leurs enfants, Kouaï Enyonam Sonia, l'ordre franciscain séculier OFS au Togo, fraternité, très touché par les marques de sympathie que vous leur avez témoigné lors du décès de leur très cher et regretté. Agbo Akwele Philomène, dite Navi, commerçante à Lomé, décédé le 10 juillet 2026 à Lomé à l'âge de 71 ans. Vous exprimez leur sincère remerciement. Nos sincères condoléances aux familles endeuillées. La suite avec les divers. 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

0: La compagnie Énergie électrique du Togo souhaite informer sa clientèle qu'en raison des travaux de maintenance préventive prévus au niveau sous-régional sur les équipements de la West African Gas Pipeline Company, WAPCO, l'approvisionnement en gaz naturel destiné aux centrales thermiques sera interrompu du 28 août jusqu'au 21 septembre 2026. Cette situation sous-régionale affectera à la fois la production des centrales implantées sur le territoire national ainsi que l'importation de l'électricité en provenance des pays voisins. Afin de préserver au mieux la continuité du service, la société a fait le choix de recourir sur cette période au combustible liquide plus onéreux plutôt que de réduire davantage l'offre disponible. L'ensemble des dispositions prises permettront de limiter les perturbations attendues, sans toutefois les éliminer totalement. Certains quartiers ou localités pourraient donc connaître des interruptions ponctuelles que la société s'efforcera de minimiser. À cet effet, donc, la société recommande à sa clientèle de toujours garder les appareils débranchés pendant les périodes de coupure et ne les rebrancher qu'au retour de l'électricité. La direction générale présente donc ses excuses à la clientèle pour les désagréments occasionnés par cette situation indépendante de sa volonté et la remercie pour sa bonne compréhension. Campagne Back to School. Démarrage, c'est le 28 août 2026. 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Je suis à la recherche de personnel pour m'aider à vendre dans mon établissement. Toute personne intéressée est priée d'envoyer son nom, l'âge, niveau d'études et quartier au 72 18 72 78. Je reprends 72 18 72 78. Un restaurant 6 à nous, Carrefour recherche un livreur à temps plein. Vous devez être ponctuel, sérieux, responsable et présentable. Être à l'aise avec l'utilisation de la géolocalisation. Posséder un smartphone Android. Avoir le sens de la gestion. Être un homme ou une femme. L'intéressé doit habiter le quartier Noukafou et environ. Si ces conditions sont remplies, priez déposer justement un dossier au secrétariat de la radio Canal FM. Le dossier doit être composé d'une copie de la carte nationale d'identité ou équivalent du candidat. Une copie de la carte nationale d'identité de la personne garantie. Un curriculum vitae, une lettre de motivation et une photo d'identité. Une maison de couture recherche activement des ouvriers couturiers qualifiés et motivés pour renforcer son équipe de production. Vous devez avoir l'expérience minimale dans un atelier de couture, maîtriser les nouvelles coutures ou coupes d'âme telles que les sans-soutien, les corsets, robes, assis, pinces, traînées, etc. Capacité à travailler sous pression et de manière autonome et rapide d'exécution. Passionné pour la mode et le travail bien fait et honnête, et vous devez être discrète. Le salaire, c'est selon l'expérience de l'ouvrier. Les ouvriers doivent résider de préférence dans les zones de Zosimé, entreprise de l'Union, Vaposito, KGP, Zangera ou Zopomaré. La maison de couture se trouve à Zosimé, sur la voie des Châteaux. Contactez le 97 17 37 57 ou le 70 18 43 67. Numéro disponible sur WhatsApp, c'est le 97 17 37 57 ou le 99 05 90 25. C'est la fin donc de Canal Info Service de ce jour. Merci à tout à chacun de vous de nous avoir très bien suivis. Passez une excellente journée.
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0: 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Monsieur Lenado, tout le monde. Lenado, il n'a pas contrôlé le coup. À nos polos, nous allons le soir. Nous allons
1: le faire.
0: Parce que nous avons le grave. Nous avons un cacato. Quand il dit, oh là, ouais, alors, on va te réussir.
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1: 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Et qui est un gros bébé, revient à la magie des cas, des filles, et les deux jobs, mais moi, mais en haut, c'est des racines à la gavagne, quoi, pas un temps, un autre bébé. On va penser des vies avec, oh, des vies à l'équipe pour les lâcher. Et qu'il va coûter à me les gagner, et puis à chaque déqué, oh oui, j'ai bien aidé. On vient de quitter les deux pas. N'est pas forcé, oh, ou à demain, ou à demain, ou à demain, ou à demain, ou à demain, ou à demain, ou à demain, ou à demain, ou à demain, ou à demain, ou à demain, ou à demain, ou à demain, ou à 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
3: Allô?
0: Bonsoir.
3: Bonsoir, de comment?
0: Dans une semaine, il y a quoi?
3: Pélagie.
0: Et non, Pélagie, Zolé Gboa.
3: Zolé Gboa.
0: Et non, Midakbe.
3: Donc, bon, maman, tu dois encore pour lui que tu le camères.
0: Mhm, Akbe.
3: Bénade, il y a un. Et nous, on a un enfant beaucoup de voix ici, et quand il y a la démarche, on te tient Bénade Co. Ça. Même à toi, j'adore ça. Alors, même à toi, j'adore ça. Nous, nous avons une année longue, nous sommes bodo bodo. Et pour nous, on trouve un channel pour aller au Kenya. Nous avons des nahona, nous sommes. Quand quelqu'un veut venir, il se rend à Bena. Voici si on nous en parle ici. Mon d'abattre, vous avez mis le premier monde à toi, le premier, le premier, le premier million. Vous avez les Kenyans l'année. Des gens toi les jours pour nous non. Il va donner un petit awa. 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
0: Et ils ont des pélagies ou et trois nignons 91 36 63 75
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4: 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David, tout le monde est bon. Bébé, il n'y a que nous d'abord, il m'a via
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0: Allô, Nini Wade.
1: Allô.
0: Bonsoir.
1: Bonsoir.
0: Yanya Niko.
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0: 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Allô?
2: Allô?
0: Bonsoir.
2: Bonsoir, tu t'as fiché?
0: À côté, Benoît.
2: Et bon matin, je vous
0: en prie. Mais les autos, oui.
2: Corona, alors, condition à temps, Benoît, souhait, dans la rue. Vous vous pouvez, vous pouvez, vous pouvez, vous pouvez, vous pouvez, vous pouvez, vous pouvez, vous pouvez, vous pouvez, vous pouvez, vous pouvez, vous pouvez, vous Mais voilà,
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2: 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Et à mes décidés, sur les gays, il y a un peu de la dynamique. 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
1: Bonsoir.
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0: 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Ils sont venus d'un tombe d'abord. C'est-à-dire que les gens ont donné un nom pour les gens, un oublié, un nom pour les gens. Maman a dit que la bas donna à fond de nous, pas de patate d'abord, de toi qui a le coup, et après je ne vivrai pas. Alors, le premier, il y a un état de l'État, il y a un bord, il y a un de la ratonou. Alors, le premier, il y a un vieux magi dans le code de la lave peur. Nous, il y a un vieux magi. Donc, il y a un bâton pour le vieux, ou un bâtisse, il y a un TikTok, il y a un WhatsApp, il y a un peu de vous, pas limité, non, quoi. 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
1: 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Et quand que bébé le wa yo?
2: Oh, c'est ça, prématuré de niveau.
1: Prématuré, au Kambé, zone à Méouan. Et non. Mais les dotos, oui.
2: Ok. Et n'y a que Michelari. Et. Et donc, proverbe vivant de lui.
1: Ah, plein ami, m'y a quoi.
2: Et bien, nous avons le bon. Et nous avons le bon. Et. Ok, c'est une queue. N'est-ce que tu veux dire? Non, il y a un homme qui est debout. Il y a un homme qui est debout. Donc, si va donc à mon pas que ma offre de la qui bon. Et la question est en train de voir. Mais que nous disons, mais de quoi tu as mis? Pas tout le temps, mais que nous te capassez? Nous n'avons qu'un vagio. Et bien que Amélie bien vivre à faute de l'apprentissage de quoi? Et puis nous
1: t'en
2: faisons. Et nous c'est vrai. Nous n'en avons pas. Non, non. Donc,
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0: Non, attends. Parce que avec l'avènement de TikTok, vous trouverez des articles premium à thème rendez-vous. Et ça, ils vont avoir au moins moins de 18 ans. C'est bien peine et de vieux et d'eau bord et d'eau portable. Donc, on est rendu ici, on est rendu ici. Tout ça. Donc, ça ne va pas. Mais pour nous, on est effectivement. Et ça n'est rien de soi. Non, moi, ou bien état, et en faisant une attente. Pour aller, non, moi, mais qu'est-ce que nous venons de la soirée, ou bien, ou bien, ou bien, ou bien, ou bien, ou bien, ou bien, et bien, nous, on va pouvoir disparaître. Tout le monde a des liens que les deux ont affreux. 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
1: En face.
0: En face, je dis en face de moi. Moi qui ne suis pas. Je ne suis pas un enfant.
1: Oh oui. Oui, oui. Elle est jeune là. 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
3: Il est 18h.

0: Mardi 1er septembre 2026, mesdames et messieurs, merci pour votre fidélité. Le journal Les Titres. Le comité de lutte contre l'occupation illégale du domaine public a annoncé hier lundi le lancement des opérations dans le Grand Lomé et sur le littoral des lacs. À compter de ce mardi 1er septembre, les équipes vont démolir et enlever toutes les constructions encore en place. Les déchets seront ensuite évacués. Top départ pour la visite médicale d'aptitude au collège militaire Yadéman. Le ministère de la Défense annonce que les candidats admissibles au concours 2026 sont convoqués à partir de demain mercredi de septembre 2026, le point sûr. Et le gouvernement sort l'artillerie lourde contre le carburant frelaté dès le 1er octobre prochain. Des équipes avec laboratoire mobile vont débarquer dans les stations, dépôts et camions citernes pour vérifier le marquage. Objectif, tracer les produits pétroliers, combattre la fraude et la contrebande, sécuriser les recettes de l'État et protéger le consommateur. Le point également assure dans ce journal. La page sportive bouclera cette édition. C'est mise en onde. Qui se sent
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0: Le tout premier jour du mois de septembre. Mesdames et messieurs, bénédiction et protection à nous tous. Le comité de lutte contre l'occupation anarchique du domaine public a donné le coup d'envoi. Réunis hier lundi en point de presse, les responsables ont annoncé le début des opérations de libération, de sécurisation et de préservation des plages et du domaine public maritime dans le Grand Lomé et les communes littorales de la préfecture des Lacs. L'objectif est clair, dégager le domaine public occupé illégalement depuis plusieurs années par des commerces et installations diverses. Un premier travail de marquage a été effectué le 27 juillet dernier. Un délai d'un mois, tout le mois d'août, a ensuite été accordé aux occupants pour se conformer volontairement et remettre les sites en l'état. À partir donc de ce mardi 1er septembre, le comité passe à la phase coercitive. Il s'agira donc de procéder à la démolition et à l'enlèvement de toutes les installations encore présentes sur le domaine public. Cette étape sera suivie de l'évacuation des matériaux et déchets, puis de la mise en place du dispositif pour empêcher toute nouvelle occupation anarchique.
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0: Je vous le disais en titre, les candidats déclarés admissibles au concours d'entrée au collège militaire Yadéma au titre de l'année 2026 sont attendus dès demain, mercredi 2 septembre 2026 pour la visite médicale d'aptitude. Selon un communiqué du ministère de la Défense nationale, les admissibles devront se rendre dans l'un des deux centres retenus en fonction de leur lieu de convocation, le centre hospitalier des armées de Lomé-Chal ou le centre médical des armées du régiment parachutiste commando RPC de Kara. Le ministère insiste sur le caractère obligatoire de cette étape. Tout candidat absent sera considéré comme démissionnaire, prévient le communiqué qui invite les concernés à prendre toutes les dispositions utiles pour être présents à la date indiquée, c'est-à-dire demain mercredi. La liste complète des candidats admissibles sera publiée dans les colonnes du quotidien Togo Presse et sur le site internet du ministère de la Défense nationale. Les candidats sont donc invités à consulter ces supports pour vérifier les détails de leur convocation. Cette visite médicale marque une nouvelle étape décisive dans le processus de sélection pour intégrer le collège militaire Yadéma en 2026. À partir du 1er octobre prochain, le Togo passe à la vitesse supérieure dans la lutte contre la fraude pétrolière. Les opérations de contrôle du marquage des produits pétroliers seront menées sur toute l'étendue du territoire national. C'est ce qu'a annoncé Esso Havana Ahmed Adoui, président de la commission chargée du suivi de la solution automatisée de marquage SAM. Les agents habilités interviendront sur le terrain, dépôts, stations-service, points de stockage, de distribution et camions-citernes. Ils procéderont à des prélèvements de 500 ml maximum par échantillon. Les analyses seront réalisées directement dans les laboratoires mobiles équipés pour détecter la présence du marqueur. Contrairement aux idées reçues, il n'y a pas de vignette visible. Le marquage repose sur un traceur chimique sécurisé associé à un colorant incorporé directement dans le super et le gasoil avant leur mise en circulation. Il ne s'agit donc pas simplement d'une vérification visuelle. La présence du marqueur doit être confirmée techniquement, a précisé Esso Havana Adoui. Une concentration trop faible pourra ainsi révéler une dilution ou un mélange avec du carburant non marqué. En cas d'infraction, dilution, frelatage, détention de marqueurs non autorisés ou violation de scellés, les amendes iront de 1 à 10 millions de francs CFA, sans compter les droits et taxes dus et les poursuites judiciaires. En cas de récidive, les sanctions pourront être doublées et l'établissement fermé temporairement.
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0: Troisième sujet dans ce journal, le canton de Michintové dans la commune de Jordu a célébré dans la joie et l'allégresse la 9e édition de Molouzan. C'était le samedi dernier sur le terrain de Partam à Michintové. Il s'est agi pour les populations de Michintové et de ses environs à travers Molouzan de célébrer le riz fruit de leur labeur, de célébrer la cohésion sociale, de vivre ensemble. Molouzan constitue un symbole historique pour la population, sinon les populations du canton de Michintové. Elie Goka, président du comité d'organisation de la 9e édition de Molouzan, qu'on écoute sur la célébration.
3: Molouzan, tout d'abord, est un symbole historique pour nous parce que, au départ, chaque année, chaque saison, nos grands-parents faisaient de petites fêtes de récolte. C'était donc dans les années 1965 qui est la période qui a connu la première récolte de la production du riz dans le canton de Michintové. Et c'était à partir de la phase expérimentale où pilote des Thaïlandais qui ont appris à nos grands-parents comment donc produire du riz. Notre milieu étant un milieu favorable et fertile, convenable à la production du riz, a été donc élu comme porteur de ce projet. 64-65 a eu donc la première récolte. Et cette première récolte a été en quelque sorte une petite fête qui a été organisée. Et donc par après, il y a 9 ans, de jeunes gens, jeunes cadres de Michintové, nous sommes dit qu'il serait intéressant que nous puissions continuer par célébrer les récoltes et surtout la récolte du riz. Et donc à partir de cet instant, nous sommes dit que nous allons initier Molouzan. Donc Molouzan est à sa 9e édition et porte essentiellement cette année sur le thème promouvoir les valeurs rurales pour le développement communautaire. C'est une fête tradiculturelle, c'est-à-dire à travers Molouzan, nous exprimons également une certaine reconnaissance, nous rendons hommage à nos traditions en sortant par exemple Tabouga, en faisant des cérémonies, des rituels pour dire merci aux dieux, aux divinités de nous avoir protégés, de nous avoir accompagnés tout au long de la saison jusqu'à la récolte, c'est ça.
0: Cette 9e édition est placée sous le thème « Promouvoir les valeurs rurales pour le développement communautaire ». Elie Goka nous dit ici ce qui motive le choix de ce thème de la 9e édition de Molouzan à Michintové.
3: Les valeurs rurales, c'est quoi? C'est le respect, c'est la dignité, c'est la valeur du travail bien fait. C'est des valeurs qui aident à promouvoir le développement. Et aujourd'hui, on note que ces valeurs, on les considère comme des valeurs de compétents. Je peux l'exprimer de villageois. Non, c'est des valeurs rurales qui portent l'avenir. C'est des valeurs rurales qui portent, disons, des valeurs morales en elles. Et donc, il est très important que nous puissions continuer de promouvoir ces valeurs-là, en tout temps nous disant que la terre, le travail bien fait, la force du travail, la réussite se trouve dans le travail et non dans la facilité. Donc tout ça là, nos grands-parents partaient au champ, travaillaient durement. Aujourd'hui, beaucoup ont abandonné la terre parce que ils ne veulent pas souffrir, alors que la terre ne mange jamais, dit-on. Et donc cette année, nous l'avons axée sur cette sensibilisation, la fête axée sur ce thème-là, qui est promouvoir les valeurs rurales pour le développement communautaire.
0: La préservation de la vision oculaire passe par une bonne hygiène de vie, une protection adaptée, des examens réguliers, dans le souci de permettre à la population, notamment aux personnes touchées par les maladies oculaires, ainsi qu'aux journalistes de disposer de données et de connaissances liées à la santé des yeux. Le réseau d'optique La Paix a convié les organes de presse à une conférence de sensibilisation et de partage. Cette rencontre avait pour objectif d'éclairer les journalistes sur les enjeux liés à la santé oculaire et de mieux faire connaître à la population l'importance d'entretenir ses yeux, de prévenir les maladies et d'adopter les bons comportements au quotidien. Nous écoutons Dorcas Agbolo, chargé de communication chez La Paix Togo.
4: Nous avons convié la presse parce que la Paix a lancé le projet qui met à disposition de tous les journalistes des données fiables et ces données concernent la santé oculaire. Il est important à un citoyen d'avoir des verres protecteurs contre non seulement la lumière du soleil mais aussi la lumière des écrans parce que nous avons remarqué beaucoup d'émergences des écrans LED qui à la longue peuvent causer des défauts visuels que nous n'avions pas d'attente. Donc, il est très important d'abord d'aller se faire tester pour savoir quel verre protecteur il nous faut.
5: Parmi les causes citées comme ma maladie, le cataracte, parlez-nous de ce mal.
4: Ce que je sais, la cataracte est une maladie oculaire qu'on peut aussi contracter juste en faisant trop face aux rayons solaires. Ce qui veut dire quand vous sortez sous le soleil à des heures comme 12h, 15h ou 14h et que vous n'avez pas une protection visuelle adaptée, vous pouvez ou vous courez le risque d'avoir la cataracte.
0: L'occasion a également permis de rappeler que certaines habitudes peuvent contribuer à préserver la vision et à limiter les risques de complications. Nous retrouvons Dorcas Agbolo.
4: Moi, je demanderais à tout le monde, tout d'abord, de passer chez un ophtalmologue pour se faire tester la vue. Et il faut le faire chaque année. Et par la suite, il faut aussi avoir des verres protecteurs. Certes, vous n'avez pas de défaut visuel, mais actuellement, il faut protéger votre vision. Non seulement contre la poussière, mais aussi contre les rayons UVA, UVB du soleil, mais aussi des lumières bleues des écrans, parce que nous sommes maintenant tous sur les réseaux sociaux. Et aussi, il faut utiliser des verres adaptés lors de la conduite les nuits, pour éviter des lumières, des phares qui fléchissent sur nos yeux.
0: Le concours pour l'amour de la culture, Lisons, qui valorise la lecture, la citoyenneté et les œuvres des auteurs togolais, a connu son épilogue dans le Grand Lomé avec la finale de la 5e édition disputée samedi dernier. Organisé en partenariat avec le réseau Yas Togo, cet événement vise à promouvoir le goût de la lecture auprès des jeunes, à faire découvrir les œuvres littéraires togolaises et à renforcer les valeurs citoyennes à travers la littérature. Pour cette 5e édition dans le Grand Lomé, les meilleurs candidats issus des différentes étapes de sélection se sont retrouvés en finale autour des œuvres retenues. Et à l'issue d'une compétition serrée, Manim Elsie Poussia a été désignée la grande gagnante du Grand Lomé. Elle est au micro de Noé Kata.
6: Je suis fière d'avoir gagné pour avoir pu montrer à mes parents que la lecture, c'est quelque chose de grand. Et comme je leur avais promis la victoire, je suis rentrée avec et j'espère pouvoir amener la victoire nationale à Lomé. Malgré les réticences de papa au début, il m'a dit de ne pas avoir peur et qu'il était avec moi. Et qu'il m'a aussi dit ceci, tu dis que je suis ton chéri, donc pourquoi tu as peur? Fais-moi confiance et allons-y. Mes points forts étaient que déjà je maîtrisais ma langue maternelle. Donc ça n'a pas été un gros tracas au niveau de la présentation ethnique. Et de plus, j'avais déjà lu le texte qu'on m'avait donné. Donc ça m'a beaucoup aidé. Alors, à l'endroit de Yas Togo, j'aimerais vous remercier d'avoir sponsorisé le concours Pâques Lisons depuis le début de la 5e édition. Un grand merci à vous. Ce n'est pas toutes les entreprises qui auraient accepté de sponsoriser ce concours, mais vous l'avez fait de bon cœur.
0: Manim Elsie Poussia a été désignée donc la grande gagnante du Grand Lomé. Elle remercie d'ailleurs le partenaire Yas Togo pour un bilan à mi-parcours. Le réseau Yas, partenaire et les organisateurs entendent lors de la finale qui va se disputer en début septembre permettre de faire rayonner l'excellence des élèves et promouvoir davantage la lecture togolaise. Nous écoutons Elias Ataï, promoteur de l'événement.
7: Le concours pour l'amour de la culture, Lisons, qui est à sa 5e édition. L'idée à la base, c'est bien sûr de faire la promotion de la lecture, de la culture, donc de nos valeurs culturelles ici au Togo, et aussi de permettre aux enfants de passer des vacances éducatives. De faire aussi la promotion de la littérature togolaise, donc des auteurs, raison pour laquelle vous voyez, nous avons mis 6 auteurs quand même au programme. Les grandes étapes de ce concours, il y a eu la phase bien sûr d'inscription qui a été lancée. Juste après, nous avons fait la formation. Et je rappelle qu'après les inscriptions, nous avons eu 660 candidats qui ont été enregistrés un peu partout au Togo, de Lomé à Mango, parce que nous sommes cette année sur 20 localités ou 20 sites. Et donc, après les inscriptions, nous sommes passés à la phase des formations. Nous avons formé sur 3 jours. Et après les 3 jours de formation, nous sommes tombés sur les phases de compétition. Il y a eu les quarts de finale, il y a eu la demi-finale et puis aujourd'hui, la finale qui a été jouée un peu partout au Togo. Et ce sera donc la fin pour les finales. La suite, c'est les 20 champions nationaux qui vont se retrouver à Takbamé du 3 au 6 septembre.
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4: La page sportive, la 11e journée de la 2e division togolaise saison 2025-2026 s'est disputée le week-end avec son lot de résultats serrés, de changements au classement. Dans les deux poules, la course à la montée se précise. Poule A. La poule A a été marquée par la victoire du leader Asfosa 1-0 face à JCA. Gros coup du leader qui s'impose face à son dauphin direct et creuse l'écart. Arabia FC et Fodi FC font match nul 1 but partout. Partage des points donc entre les deux équipes. À Gaza FC à Abou au 16e. Robu partout, match fermé et sans but entre les deux formations dans la poule B. Dans la poule B, donc 3 victoires à 1-0 et 1-0-0. Fouada FC, 0 but partout face à Agua FC. Les deux équipes se neutralisent. Sarah FC l'emporte face à Koroki Metete, 1 but à 0. Victoire importante de Sarah qui grimpe au classement. Kakadel bat également US Koza, 1 but à 0. Le leader assure donc l'essentiel à domicile et garde la tête haute. Déjà, voici donc le classement après Asfosa et Kakadel en tête. Poule A, Asfosa conforte sa première place avec 18 points en 10 matchs. Les hommes de Lomé comptent désormais 2 points avance sur JCA, deuxième avec 16 points en 9 matchs. Derrière, Arabia FC, troisième avec 12 points et Abou aussi, quatrième avec 11 points. Reste dans le coup en bas de tableau. Ifoja FC, septième avec 9 points et Agaza, sixième avec 10 points. Devront réagir dans la poule B. Course à 3 en tête. Kakadel FC en leader avec 17 points en 9 matchs. Il est talonné par Sarah FC, deuxième avec 15 points et TAC 3e avec 13 points, Fouadan FC 4e et Agua FC 5e comptent tous 2, 13 points et restent en embuscade. En difficulté, US Koza 7e avec 7 points et Doumbé FC, l'antenne rouge avec 4 points, voit la zone rouge se rapprocher. Notez bien les matchs de CDF Akounou, forfait non comptabilisé. Ce qu'il faut retenir à Asfosa JCA, le choc au sommet de la poule A a tourné à l'avantage d'Asfosa. Dans la poule B, très serré, seulement 4 points séparent le premier Kakadel du 5e à Goua, alors que Sarah FC enchaîne et s'installe sur le podium de la poule B.

0: C'était le journal présenté par
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Bonsoir à toutes et à tous, bienvenue dans Boomstar, meilleur de la musique afro-caribéenne. Nous démarrons cette émission avec ce titre, Your Body de NS Flo, Kofi Wizen, Yaka Crazy, Kony Gangsta et Yakuno.

Yaka Crazy, Tony Gangster, Your Body. Je suis ravi de vous savoir à l'écoute de cette émission Boomstar tous les mardis et jeudis sur Canal FM. Mesdames, messieurs, merci d'être

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1: Avoundé, c'était l'artiste Justin Crevetéchi. Je vous propose à présent la nouvelle sortie de la chontre Clarisse Flambeau. Bao Bélé, c'est le titre de la chanson nouveauté de l'artiste Clarisse Flambeau. Ce soir dans cette émission, Boomstar, meilleur de la musique afro-caribéenne sur Canal FM.

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Oui, une chanson tirée de l'EP de Yaovi Keteti intitulée Janta.

0: qui venez de nous rejoindre sur Canal FM. Vous écoutez Boomstar, musique d'Afrique et des Caraïbes. Le rendez-vous, c'est tous les mardis et jeudis à 18h30 GMT. Voici Victoire Biakou, Melio.
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Nounana King Manson, titre extrait de son album Yitonam sorti en 2006. L'artiste vient de publier son premier roman intitulé Mon cheminement et c'est disponible dans tous les kiosques et les supermarchés depuis le 12 août 2026. 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

La diva Angélique Kidjo. Angélique Kidjo a reçu une plaque qui porte désormais son nom dans le trottoir du Hollywood Boulevard. La diva béninoise de la chanson devient alors la première artiste noire africaine à recevoir cet honneur. Angélique Kidjo devient ainsi la première artiste africaine à obtenir son étoile sur le Walk of Fame à Los Angeles aux États-Unis. L'acteur Dimon Hounsou, d'origine béninoise, a été aussi de la partie. C'était le 18 août dernier. Angélique Kidjo, ses 4 décennies de carrière musicale et 5 Grammy Awards. Elle a aussi reçu des messages de félicitations à de nombreux artistes à

Américain prêt à racheter la discographie de Koffi Olomidé. Le patrimoine de Koffi Olomidé aiguise les convoitises au-delà des frontières africaines. 816 chansons écrites au cours de sa carrière, environ 50 ans. C'est la production musicale de l'artiste congolais recensée dans le cadre des négociations avec un label américain qui souhaite racheter son catalogue. Ce qui m'amène à vous proposer l'un des meilleurs titres de Koffi Olomidé, héros national sorti en 2005.

0: Bonsoir à vous toutes et à vous tous qui écoutez Boomstar ce soir sur Canal FM.
1: Nikonza ou Serge Kayemé.
0: Héros national, Sékou Fiolomidé.

La Mounou, c'est le titre de la chanson Victor O, Jocelyne Béois, dont sorti ce single le 24 avril dernier. Chanson composée et arrangée par Victor O. C'est une très belle chanson, hein. Écoutez encore.

Rihanna, c'est sur ce titre de Joué-Joué-Tvillé que je vais prendre congé de vous, mesdames, messieurs. C'est la fin de cette émission Boomstar, meilleur de la musique afro-caribéenne. Merci à toutes et à tous de nous avoir suivis. Prenez bien soin de vous. Belle soirée, à très bientôt.

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3: Mesdames et messieurs, bonsoir et bienvenue dans Info chez vous. Au Niger, l'Union africaine condamne toute tentative de prise de pouvoir par la force. Le président de la commission de l'UA, Mahmoud Ali Youssouf, appelle les acteurs nigériens à la retenue et à préserver la sécurité des populations ainsi que la stabilité du pays. Le général Biram Diop prend les commandes de la commission de la CEDEAO. Le Sénégalais s'installe à Abuja et appelle l'Union à la solidarité et au respect mutuel pour renforcer l'efficacité de l'organisation régionale.
4: Je pense qu'il a beaucoup de chantiers et je pense qu'il peut, parce qu'il est militaire. Pour moi, son expérience de général peut probablement servir à parler aux généraux au pouvoir, au Niger et au Mali, et bien sûr en Guinée-Bissau.
3: Et il y a les détails à suivre dans quelques instants dans ce journal. Et toujours au Nigeria, l'opposition avance en ordre dispersé face au président Bola Ahmed Tinubu. Elle peine à adopter une stratégie commune alors que la prochaine présidentielle se profile. Le sommet de l'opposition se tient d'ailleurs sans plusieurs de ses principales figures. Au Sénégal, les familles de migrants portés disparus continuent de vivre dans l'angoisse et l'attente. Elles demandent à l'État de prendre pleinement en charge le problème et de renforcer les efforts pour retrouver leurs proches.
5: Il y a une personne qui est plus là et une famille qui souffre, qui est dans l'angoisse de ne pas savoir qu'est-ce qui est arrivé à cette personne et a des besoins clairement aussi économiques, parce que dans la majorité des cas, la personne qui disparaît, c'était la personne qui amenait, qui soutenait la famille.
3: Simona Ferreira, coordonnatrice protectrice du Comité international de la Croix-Rouge à Dakar, est notre invitée dans ce journal. Et puis dans la seconde partie de cette édition, à suivre le dossier de la rédaction et toute l'actualité sportive. Bienvenue à toutes et à tous.
6: Maïmouna Fofana.
3: Je vous l'annonçais, au Niger, l'Union africaine condamne toute tentative de prise du pouvoir par la force. Dans une déclaration publiée ce mardi, le président de la commission de l'UIA, Mahmoud Ali Youssouf, réagit aux affrontements armés survenus dans la nuit du 28 au 29 août à Niamey. Il appelle les acteurs nigériens à la retenue et à préserver la sécurité des populations ainsi que la stabilité du pays. L'Union africaine réaffirme sa disponibilité à accompagner les efforts en faveur de la paix et du retour à l'ordre constitutionnel. Cette déclaration intervient alors que le Niger, dirigé par les autorités issues du coup d'État de juillet 2023, reste confronté à d'importants défis sécuritaires et politiques. Mahmoud Ali Youssouf assure enfin que l'organisation panafricaine continuera de suivre la situation et de soutenir les efforts en faveur de la stabilité du pays. La commission de la CEDEAO change de patron. Le Gambien Omar Ali Touré passe le relais au Sénégalais, le général Biram Diop. Le nouveau président de la commission prend ses fonctions à Abuja avec un appel à l'unité, à la solidarité et au respect mutuel entre les États membres. Il arrive à la tête de l'organisation dans un contexte marqué par plusieurs défis, notamment la cohésion régionale, la sécurité et l'intégration économique. Pour l'analyste politique Austin Egbe, le choix du général Biram Diop intervient à un moment crucial pour la CEDEAO. Écoutons-le dans cet extrait recueilli à Abuja.
4: Je pense qu'il a beaucoup de chantiers et je pense qu'il peut, parce qu'il est militaire. Pour moi, son expérience de général peut probablement servir à parler aux généraux au pouvoir, au Niger et au Mali, et bien sûr en Guinée-Bissau. Je pense qu'en fonction de sa formation de militaire, de ses capacités et de son expérience, il sera capable de naviguer, car on dit souvent que lorsque les professionnels se parlent, il y a un moyen pour eux de se comprendre assez vite. Et je pense qu'il va réussir et qu'il va reconstruire la CEDEAO pour pouvoir ramener les États sahéliens d'Afrique de l'Ouest.
3: À l'instant, Austin Egbe, donc, qui revenait sur le choix du général Biram Diop, donc, qui intervient à un moment crucial pour la CEDEAO. Et toujours à Abuja, où se tient depuis hier un sommet réunissant plusieurs figures de l'opposition nigériane, l'idée d'une candidature unique face au président Bola Ahmed Tinubu semble désormais écartée. Les discussions portent plutôt sur les moyens de renforcer la coopération entre les différentes forces de l'opposition, mais les divisions restent visibles. Les deux principales figures de cette opposition, Atiku Abubakar et Peter Obi, ne participent pas au débat. Aucune explication officielle n'a été donnée par rapport à leur absence. Les précisions avec Aziz Adam Soulé sur les notes de notre correspondant à Abuja.
7: La rencontre de l'opposition nigériane a été marquée par l'absence de plusieurs opposants majeurs. Entre autres, Atiku Abubakar, principal opposant, arrivé deuxième à la dernière présidentielle, et Peter Obi, arrivé troisième à la dernière élection. Aucune explication officielle n'a été donnée quant à leur absence. Le sommet des opposants a cependant réuni des leaders de plusieurs autres partis politiques. Les participants ont convenu d'entamer des négociations structurées en vue d'élaborer une plateforme politique commune pour les élections de 2027. À l'issue des discussions, un candidat consensuel pourrait être désigné pour la présidentielle. Les partis travailleront également à l'élaboration d'un programme national de réforme et d'un cadre visant à assurer l'unité de l'opposition. Trois comités ont été chargés de coordonner les aspects politiques, juridiques et communicationnels de ce processus. Les cinq groupes de travail mis en place disposent de 30 jours pour présenter des projets. Cette initiative s'inscrit dans un contexte marqué par des divisions répétées au sein de l'opposition lors des élections dans le pays. Cela a toujours profité au parti au pouvoir, l'APC. Les participants affirment que la future plateforme doit dépasser les ambitions individuelles et s'attaquer à l'insécurité, le chômage, la hausse du coût de la vie. Les partis devraient se réunir à nouveau pour examiner les propositions. Mais en l'absence de plusieurs leaders importants, la grande question reste de savoir si l'opposition nigériane parviendra à s'unir avant la présidentielle de 2027.
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3: De retour dans nos studios pour la suite de ce journal, cette fois-ci au Ghana, des organisations de défense des droits de l'enfant tirent la sonnette d'alarme sur l'utilisation des réseaux sociaux par les plus jeunes. Une nouvelle étude met en évidence une forte présence des élèves en ligne et les risques auxquels ils sont exposés, cyberviolence, exploitation sexuelle et accès à des contenus explicites. L'organisation Child Rights International demande donc que l'accès aux réseaux sociaux soit interdit au moins de 17 ans. Les explications de Cheikh Ndiaye.
8: Une étude menée par plusieurs organismes de protection des enfants, dont Child Rights International,

0: mettre l'accent sur des mesures de protection adaptées à l'âge, un contrôle parental plus strict et une éducation numérique responsable plutôt que de miser sur des interdictions générales. L'analyste sur les questions de sécurité Richard Commodore estime que les parents et les écoles ont un rôle majeur à jouer dans la protection des enfants contre les risques en ligne. Il soutient également la mise en place d'une législation plus forte pour réglementer l'espace numérique du Ghana. Il pense aux lois sur la cybersécurité, la désinformation et les technologies émergentes qui pourraient fournir des garanties plus claires pour les enfants en ligne. Le débat sur la restriction de l'accès des enfants aux médias sociaux survient alors que plusieurs pays dans le monde intensifient leurs efforts pour protéger les mineurs contre les dangers en ligne avec une attention croissante portée aux limites d'âge, au contrôle parental et à la responsabilité des plateformes. On s'attend maintenant à ce que le Ghana trouve un équilibre entre la protection des enfants contre les risques de l'espace numérique et la garantie qu'ils peuvent encore bénéficier pour voir quelles mesures concrètes le gouvernement adoptera.
1: Cher Ndiaye, merci à vous et je vous l'annonce également au sommaire de cette édition au Sénégal. Des familles de Tiaroy dans la banlieue de Dakar vivent depuis plusieurs mois dans l'attente de nouvelles de leurs proches. Près de 300 personnes sont portées disparues après avoir tenté de rejoindre l'Europe. Un chiffre avancé par la Fédération nationale des familles de personnes portées disparues à l'occasion de la Journée internationale des personnes disparues. La Fédération demande aux autorités sénégalaises de reconnaître officiellement le phénomène et de renforcer les recherches pour retrouver ces personnes. Alpha Aboubakar nous en dit plus.
2: Les familles des migrants disparus de Tiaroy disent avoir enregistré plus de 300 victimes. Cela remet au cœur du débat les conséquences humaines de la migration irrégulière et l'incertitude dans laquelle vivent les familles des migrants disparus. Pour la présidente de la Fédération nationale des familles des personnes disparues, celles-ci ont besoin d'une reconnaissance officielle de leur situation afin de pouvoir bénéficier des dispositifs sociaux de l'État. La responsable de la fédération a également insisté sur l'ampleur du phénomène dans la localité de Tiaroy, l'une des zones particulièrement touchées par les départs de migrants à Dakar. Selon le Comité international de la Croix-Rouge CICR, la disparition d'un proche constitue une épreuve qui peut s'étendre sur plusieurs années, voire plusieurs décennies. Le réseau mondial du mouvement international de la Croix-Rouge et du Croissant-Rouge avait enregistré plus de 500 000 personnes disparues dans le monde, tout en estimant que le nombre réel pourrait être largement supérieur. À cette souffrance psychologique s'ajoutent des difficultés économiques, juridiques, administratives et sociales. La représentante du CICR a également rappelé que les familles ne doivent pas être considérées uniquement comme des victimes, mais comme des acteurs essentiels dans la recherche des personnes disparues. Plus de 65 000 migrants sont morts ou disparus depuis 2014. La Méditerranée reste la principale route migratoire meurtrière avec 30 000 décès et disparitions recensées au cours de la dernière décennie. Face à l'ampleur du phénomène, des autorités sénégalaises annoncent plusieurs initiatives visant à améliorer le suivi des personnes disparues et l'accompagnement de leurs familles.
1: Au Burkina Faso, les Nations Unies réaffirment leur volonté d'accompagner le pays. Le nouveau coordonnateur résident de l'ONU à Ouagadougou a été reçu hier par le Premier ministre burkinabé. Au cœur des échanges, la coopération entre les Nations Unies et le Burkina Faso, dans un contexte où le pays fait face à plusieurs défis. À sa sortie d'audience, Joya Tikoum s'est exprimé sur cette coopération. Voici un extrait.
3: Le Premier ministre nous a parlé des priorités de l'État, le plan relance 2030, la nécessité de toujours continuer à honorer la souveraineté de ce pays, mais aussi de travailler sur les questions qui accompagnent le peuple burkinabé, même ceux qui sont dans l'absolue urgence. Il nous a parlé du besoin du système onusien de travail étroitement avec le gouvernement pour sortir de l'urgence au développement, mais aussi il nous a parlé des grands champs qui ont été mis sur place par le gouvernement du Burkina Faso. Et comme je lui ai réitéré, tout le système onusien ici au Burkina Faso serait là pour accompagner les grandes priorités de l'État. J'ai insisté sur le fait que le système onusien est un secrétariat des États membres, que nous sommes là parce que les États États membres ont voulu créer

0: cette système onusienne et que le Burkina Faso fait partie de ce système des Nations Unies. Et donc, nous ne devrons pas être vus comme les partenaires un peu éloignés. Nous devrons être vus comme un partenaire proche du gouvernement parce que c'est ce même gouvernement qui nous a créés.
1: Et c'était à l'instant le nouveau coordonnateur résident de l'ONU à Ouagadougou. Tout de suite, la seconde partie, mais bien avant cela, je vous rappelle l'essentiel. Au Niger, l'Union africaine condamne toute tentative de prise du pouvoir par la force. Le président de la commission de l'UIA, Mahmoud Ali Youssouf, appelle les acteurs nigériens à la retenue et à préserver la sécurité des populations ainsi que la stabilité du pays. Sachez également que le général Biram Diop prend les commandes de la commission de la CEDEAO. Le Sénégalais s'installe à Abuja et appelle à l'union, à la solidarité et au respect mutuel pour renforcer l'efficacité de l'organisation régionale. Vous l'avez également suivi dans ce journal. Tout de suite, le dossier de la rédaction.
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1: Au Mali, l'insécurité continue de perturber l'accès à l'éducation dans plusieurs zones du pays. Des écoles ont dûment fermé, privant ainsi des milliers d'enfants de leur droit à l'éducation. Pour ceux qui ne peuvent plus retourner en classe, les camps de déplacés internes deviennent parfois le seul refuge. À proximité de Bamako, des initiatives sont mises en place pour permettre à ces enfants de poursuivre leur apprentissage malgré les conditions difficiles. Reportage de notre correspondant Aliou Thiam dans l'un de ces camps de déplacés internes.
2: En cette matinée, sur ce site des déplacés internes en périphérie de Bamako, une dizaine d'enfants jouent devant leur école. À l'heure normale des cours, des salles de classe fermées en raison de l'absence des enseignants. En classe de 5e année, Fousseyni Tall, 12 ans, cheveux blonds, a été inscrit dès l'arrivée de sa famille qui a fui les attaques d'hommes armés dans le centre du Mali. À la vue de notre micro, le garçon devient timide. Difficilement, nous avons pu lui arracher quelques mots sur les cours qu'il reçoit.
3: Nous étudions tous les jours, sauf samedi et dimanche. J'apprécie bien le déroulement des cours et la manière dont ils sont dispensés par les enseignants. Ils nous enseignent vraiment très bien.
2: Arrivé sur le site depuis plus de 5 mois, Ousmane Diallo, en âge d'aller à l'école, est toujours à la maison. Son père n'ayant pas accepté de l'inscrire, jugeant que cela va à l'encontre des valeurs de l'islam. Une décision que comprend Ousmane.
4: C'est mon père qui n'a pas voulu me scolariser. Il préfère que j'apprenne à lire le Coran. Puisque c'est son choix, je ne suis pas contre. Mais je suis content de voir les autres étudier à l'école, car c'est ce qu'ils aiment. Et moi également, ce que j'aime, c'est ce que je fais.
2: Depuis la fermeture de centaines de classes par les groupes armés terroristes dans les centres du pays, l'éducation de plusieurs enfants n'est plus assurée. C'est malgré la construction de 6 salles de classe dans ces camps de déplacés. Une situation que déplore Ali Bokar Bari, un chef de famille habitant sur le site.
5: Il faut que nos enfants étudient, mais cela doit se faire avec l'implication de tous. Ce que je déplore, c'est l'absence des enseignants qui ne viennent pas régulièrement. Les enfants ont besoin d'être encadrés, mais les enseignants ne viennent pas à l'heure, raison pour laquelle les enfants passent tout leur temps à s'amuser.
2: Selon un récent rapport de l'UNICEF, plus de 500 000 enfants sont privés du droit à l'éducation. Le quinquagénaire interpelle les autorités sur la nécessité d'assurer une meilleure éducation aux enfants déplacés.
5: Je pense que les autorités doivent s'impliquer dans l'éducation des enfants. Ils sont l'avenir de demain, mais si leur droit fondamental, qui est l'éducation, n'est pas bien assuré, ils peuvent devenir des bandits ou même des voleurs. Par contre, s'ils ont une éducation garantie, ils pourront être utiles à tout le pays. J'invite donc les autorités à prendre à bras le corps l'éducation des enfants déplacés.
2: Assise sous sa tente, Mama Daya Boli, la bouche et les gencives bien tatouées, cette mère de famille reconnaît les violations multiples des droits des enfants dans ces camps.
6: Ici, nos enfants ont quand même une école pour étudier, mais l'enseignement qu'ils reçoivent n'est pas très adéquat. Il faut que les enfants bénéficient pleinement de leurs droits. L'éducation, l'alimentation, la santé et surtout, leur aménager un endroit de divertissement.
2: Créé en 2019, le site des déplacés de Faladier accueille plus de 3000 personnes, majoritairement des enfants et des femmes. Omar Diko, président du comité de gestion du site, regrette la vulnérabilité des enfants et estime que des efforts sont en cours pour les soulager.
7: Oui, vraiment, les situations, je peux dire que c'est un peu critique parce que ça ne va pas. Ils ne se sentent pas comme chez eux. Ça, c'est un. Pour les scolarisations, c'est ça que j'ai dit. On a ici jusqu'à 6 classes. C'est le site de ce nom. Mais il y a des autres qui n'ont pas ça. On a des enseignants, on a aussi des classes. Donc là, je peux dire que vraiment, ça va à 80%. Bon, nous, on sait que les enfants ont des droits à tout. Ces violences-là, ce n'est pas à les enfants seulement, même à les adultes aussi. On a tous été violés. On a fui laissé nos champs, on a fui laissé nos activités, on a fui laissé nos animaux. Et aujourd'hui, on se retrouve riche à Bamako. Par avant, hier, on était riche, on avait des animaux, on avait des champs, on avait des milles, on avait des riz, on avait de tout. Aujourd'hui, nous sommes mendiants.
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1: Et nous recevons donc à présent Simona Ferreira, coordonnatrice protection du Comité international de la Croix-Rouge pour la section régionale de Dakar. Donc, on reparle ici au Sénégal des familles de migrants portés disparus qui continuent de réclamer des réponses. Le Comité international de la Croix-Rouge à Dakar et la Croix-Rouge sénégalaise demande l'appui de l'État pour mieux accompagner ces familles confrontées à une attente souvent longue et douloureuse. Les deux organisations appellent également à davantage de solidarité et sensibilisent la population sur la situation de ces familles.
9: Simona Ferreira, pourquoi le Comité international de la Croix-Rouge et la Croix-Rouge du Sénégal attire aujourd'hui l'attention sur la situation des familles des migrants disparus au Sénégal?
10: Oui, nous, on travaille avec les familles des migrants disparus au Sénégal. Depuis des années déjà, on avait un programme d'accompagnement sur la base d'une évaluation des besoins de ces familles, nous avait amené à mettre en place des actions pour justement les soutenir, répondre à ces besoins. Et maintenant, on est dans une phase dans laquelle on fait un plaidoyer aux autorités pour que ces besoins soient pris en compte. On veut faire un plaidoyer à les autorités pour qu'elles puissent vraiment reconnaître leurs besoins et y répondre.
9: Et quels sont justement les besoins de ces familles de migrants disparus au Sénégal?
10: On a déjà les besoins de savoir qu'est-ce qui s'est passé à leur être cher. Il y a une personne qui est plus là et une famille qui souffre, qui est dans l'angoisse de ne pas savoir qu'est-ce qui est arrivé à cette personne et qui les cherche, fait toutes les démarches pour pouvoir les chercher et a des besoins clairement aussi économiques parce que dans la majorité des cas, la personne qui disparaît, c'était la personne qui soutenait la famille. Des besoins psychologiques, psychosociaux parce qu'il y a une stigmatisation, parce qu'il y a un sens d'angoisse parce qu'il a besoin de partager cette situation et d'avoir un soutien psychosocial pour faire face à toutes ces thématiques, des besoins administratifs, des besoins juridiques et les besoins aussi vraiment d'accompagnement, d'être reconnus comme des personnes qui sont victimes d'une situation qui affecte la famille, l'individu, la communauté entière.
9: Et qu'est-ce que l'État sénégalais en dit?
10: L'État sénégalais, il est à l'écoute des besoins des familles et il cherche d'y répondre en sachant que les capacités peuvent être parfois limitées, les ressources peuvent être parfois limitées. C'est pour ça que le Comité international de la Croix-Rouge et la Croix-Rouge sénégalaise travaillent ensemble dans le territoire justement pour aider l'État dans la réponse à ses besoins.
9: Les autorités sénégalaises luttent contre la migration irrégulière. Est-ce que vous pensez qu'elles mettront les moyens pour tenter de retrouver des migrants disparus quand ces plus gros défis dans la lutte contre la migration irrégulière sont peut-être ailleurs?
10: Bah, j'espère que si. Nous, comme mouvement international de la Croix-Rouge et du Croissant-Rouge, nous ne soutenons ni, la migration. Nous, on regarde juste les côtés humanitaires et c'est pour ça qu'on regarde vraiment les besoins des personnes disparues, de leurs familles, comment on peut prévenir avec des messages clés la disparition, garder les contacts quand les migrants bougent. Après, il y a des aspects qui sont liés à la politique étrangère, à la sécurité d'un pays sur lesquels nous on rentre pas, mais qui clairement font partie aussi du panorama et de la dynamique. Il y a un travail qui est fait au niveau des différents pays de la région pour nommer des points focaux migrants disparus, pour faire une sorte de réseau et qui pour faciliter justement le passage d'informations et la gestion de ce type de cas de disparition transfrontalière.
9: En plus de l'État sénégalais, vous attirez également l'attention de la population sur les familles des migrants disparus. Qu'attendez-vous d'elles ?
10: Parce qu'il y a énormément de gens qui ont perdu un être cher, un frère, un père, un fils, une fille. Et ils se trouvent partout, dans toutes les communautés. Et c'est important que les communautés puissent connaître les problématiques que ces familles vivent et puissent prouver de l'empathie, comprendre leurs problématiques et essayer de les aider d'un côté humanitaire. C'est pour ça que nous, on est des acteurs humanitaires. On regarde les côtés humanitaires de cette problématique et on veut vraiment qu'il y ait une conscientisation et une empathie de la part de toute la communauté envers de cette famille.
9: Est-ce que vous pensez que ces familles sont oubliées, que les gens se soucient peu?
10: Bah, je sais pas, ça dépend des lieux. Sûrement dans les zones où il y a une grande quantité de gens qui prennent les pirogues, qui partent pour chercher de mieux. Il y a beaucoup de familles qui ont vu leur fils partir. Ils connaissent mieux la problématique. Il y a beaucoup plus d'empathie et de soutien social. Dans d'autres zones, peut-être où il y a moins, le phénomène est moins connu. Et c'est pour ça que c'est important pour les rappeler, les faire connaître et partager l'expérience de ces familles.
9: Quelle est la problématique la plus complexe concernant les personnes disparues?
10: Ça reste le fait qu'il y a besoin de savoir des familles, de savoir qu'est-ce qui s'est passé, pour pouvoir tourner la page, faire leur deuil et ainsi continuer à vivre avec une douleur, mais au moins avec la réponse sur la sorte de leur être cher.
9: Quelle réponse peuvent apporter les autorités dans ce sens?
10: Dans leur réseau de contacts diplomatiques transfrontalières, ils peuvent aider dans la résolution de certains cas, ils peuvent aider dans le répatriement quand on trouve, par exemple, les corps de certains migrants, pour aider les familles vraiment à retrouver leur être cher. Et là, l'État, il peut jouer un rôle pour faire repatrier les corps, donner les informations alles familles et les soutenir dans toutes les démarches qu'ils devraient faire.
9: Simona Firara, merci.
10: Merci beaucoup à vous, un plaisir.
1: En sport, Lionel Messi tourne définitivement la page de la sélection argentine. À 39 ans, le capitaine de l'Albi Céleste annonce sa retraite internationale quelques semaines après la défaite de l'Argentine en finale de la Coupe du Monde 2026 face à l'Espagne. L'octuple ballon d'or explique avoir longuement réfléchi à cette décision. Il estime ne plus avoir rien à donner à la sélection et veut désormais laisser la place à la nouvelle génération. Messi quitte l'Argentine avec 207 sélections, un titre mondial en 2022 et deux Copa América. Et voilà, c'est tout donc pour ce journal. Merci de l'avoir suivi. À la présentation, Maïmouna Fofana, Ismaël Kamara a assuré à la partie technique Oumouda Niogo, le streaming sur nos plateformes digitales. Bonne suite de programmes sur la West Africa Démocratie Radio.
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18: Il est 20h.

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3: Il est 23h.

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0: Je suis très heureux de vous retrouver sur La Nouvelle Génération. Bonjour, merci de nous choisir dans cette émission Club de la Presse. Vous savez que le rendez-vous, c'est de lundi à vendredi à partir de 11h sur votre radio. Il est 11h passé de quelques instants et là, vous avez compris que nous répondons ainsi à ce rendez-vous et nous vous savons aussi très nombreux. Merci pour votre fidélité sans cesse renouvelée. 4 ans après la signature de la première convention collective des journalistes et professionnels des médias du Togo, les conditions de travail restent au cœur des préoccupations du syndicat national des journalistes indépendants du Togo, Syngit. Une enquête menée auprès de 69 journalistes du secteur privé révèle des revenus faibles, une forte instabilité contractuelle et une protection sociale limitée. Le syndicat appelle désormais à une application plus rigoureuse des règles qui encadrent la profession. Les résultats portent sur 69 professionnels. Selon le Syngit, 91,3% des journalistes interrogés déclarent percevoir moins de 100 000 francs CFA par mois, près de la moitié, soit 49,3%, disposent de moins de 50 000 francs CFA. Ces chiffres placent la question des revenus au centre des difficultés décrites par l'organisation. L'instabilité des contrats constitue un autre point relevé par l'enquête. Quelques 60,9% des répondants travailleraient sous contrat à durée déterminée à la pige, en stage ou dans le cadre alors d'un bénévolat prolongé. Le syndicat fait aussi état de retard de paiement ou d'une forte irrégularité des revenus pour près de 38% des personnes interrogées. Le sujet nous intéresse au Club de la Presse. Nous allons l'aborder. Nous parlerons d'autres sujets liés à l'actualité tels qu'évoqués par des journaux parus aujourd'hui dans cette émission Club de la Presse de ce mardi 1er septembre 2026. Bienvenue au Club. Pour la coordination de l'émission de ce jour, Michel Kokou Vito Guetobega est à la mise en onde. Il est assisté à l'heure de bien sûr à l'heure de Aïda Tchek et la mise en ligne est assurée par Gérald Akucha et bien sûr Mariam pour la mise en ligne. Et moi je suis Pascal Lesso au micro. Nos salutations fraternelles à vous tous qui nous suivez partout au Togo grâce à nos radios partenaires. Radio Lumière à Anéro, Radio La Paix à Takpamé, Central FM à Sokodé, Sky FM à Badou, Radio Daoul à Bassa, Sama FM à, bien sûr, à Baga près de Niamtougou et puis Radio Koktoazi à Dapan. Vous n'êtes pas sans savoir que vous pouvez aussi nous suivre partout dans le monde grâce à nos différentes plateformes digitales, notamment notre chaîne YouTube, aussi notre page Facebook, sans oublier notre site internet www.canalfm.com et aussi nos radios partenaires en ligne, Ibn Radio et Radio Lébénin. Aussi, vous pouvez nous suivre en direct sur notre compte TikTok. Il suffit tout simplement de taper Pascal Lesso et là, vous avez justement le club en direct. Le Club de la Presse, vous le savez, c'est le décryptage, l'analyse, le débat sur l'actualité de notre pays, le Togo, du continent africain, aussi du monde entier. C'est avec mes confrères journalistes en studio avec moi, confrère journaliste Eric Parkoudjo-Johnson. Bonjour.
1: Bonjour Pascal, chers collègues, bonjour. Bonjour chers amis auditrices et auditeurs de Canal FM.
0: J'espère que vous allez bien.
1: Tout va bien, merci.
0: On est rentré dans un nouveau mois et là, nous ne pouvons que dire
1: le mois merci. De toutes les incertitudes.
0: Oui, mais justement, le mois de toutes les incertitudes.
1: Oui,
0: parce que c'est savez, le mois de la rentrée scolaire.
1: De la rentrée scolaire. Ouais. Et il faut... bien organiser cela déjà au niveau des autorités et aussi nous parents qui sommes les éducateurs de ces enfants-là, il faudrait qu'on apporte quand même notre contribution pour que cette rentrée puisse bien se passer et que les enfants aillent à l'école dans de très bonnes conditions.
0: On n'a pas le choix, Eric.
1: Évidemment, c'est pour ça que je parlais de toutes les incertitudes, moi de toutes les incertitudes. Où d'abord... Pour les parents, c'est déjà difficile de joindre les deux bouts et il faudra tout faire pour que les enfants puissent payer les fournitures, la scolarité et maintenant pouvoir manger avant d'aller à l'école. Vous n'êtes pas sans savoir qu'il y a des efforts qui se font un peu partout. Il y a des bénévoles, des mécènes qui apportent quand même leur contribution pour appuyer les parents dans ce rôle d'éducateur des enfants.
0: Et justement, il y a ces cette opération de solidarité qu'on constate ces derniers temps, justement avec la distribution des fournitures scolaires ou des kits scolaires aux enfants. Et là aussi, c'est quelque chose quand même que nous devons encourager dans notre société, parce que au-delà de tout, il y a aussi ces gens-là qui ont de faibles moyens de revenus. Et là, il faudrait apporter cette solidarité pour que eux aussi soient satisfaits, Eric.
1: Évidemment. Vous savez, comme on dit chez nous, vivi luto, mukuno. Ou bien, donc, quand quelqu'un vous apporte le minimum, il faut l'accepter et remercier. Ça veut dire, le remerciement pour moi, c'est la prochaine fois, il faut en faire davantage. Hein. Et donc, je pense que cet élan de solidarité, à un certain moment, on l'a un peu perdu. Mais je crois que avec la situation actuelle, on revient quand même en de bons sentiments et chacun de son côté essaie d'appuyer l'autre par ce qu'il peut avoir, ce qu'il trouve. Et là, je crois que il faut juste perpétuer cela dans cette situation vraiment de conjoncture internationale que nous vivons.
0: D'accord. Jean-Baptiste Latissou, bonjour.
2: Oui, bonjour Pascal.
0: J'espère que vous allez bien.
2: Ah, par la grâce de Dieu.
0: Par la grâce de Dieu. Oui. Merci d'avoir accepté notre invitation.
2: Avec beaucoup de plaisir.
0: Le plaisir est toujours partagé. Je rappelle que vous êtes le directeur de publication du journal Écho du Monde et aussi du site d'information Corps Diplomatique News.tg, c'est bien ça.
2: Absolument.
0: Sans oublier que Eric Pakoudjo est le directeur de publication du journal L'Union, et L'Union et qui est dans les kiosques bien sûr ce matin. Pascal Soukloum, bonjour.
3: Bonjour Pascal, bonjour auditrices et auditeurs.
0: J'espère que vous allez bien.
3: On va bien, comme le dit le doyen, le mois de septembre. C'est un mois de difficultés pour tout le monde. Donc,
0: moins d'incertitudes. Mais je pense que vous êtes plus interpellé. Pas en tant que parents.
3: Oui, contrairement à ce que les gens pensent, si vous saviez combien d'assistance nous apportons à certains enfants dans les classes, il faut faire une enquête. Vous allez voir. Tu es obligé de le faire. Pas parce que tu en as, mais quand tu vois la situation, tu dois compatir. C'est ça aussi un éducateur.
0: Ah oui, c'est aussi votre contribution à la nation. Merci pour tout ce que vous faites. Esaïe Edo, bonjour.
4: Oui, bonjour Pascal, bonjour auditeur, bonjour auditrice et bonjour chers confrères.
0: Ça fait longtemps, telle enseigne que je me demandais si je te vois maintenant, j'allais te reconnaître.
4: Certainement que tu m'as reconnu.
0: L'essentiel, c'est ça.
4: Sinon, ça va, on aura grâce
0: à Dieu. Dieu merci, justement. Merci d'avoir accepté notre invitation. Vous êtes le rédacteur en chef du journal Focus Info. Pascal, vous êtes le directeur de publication du journal en ligne Edu News. Edu News qui a bien sûr traité des articles, des articles sur, bien sûr, l'éducation. Nous reviendrons bien sûr sur ces articles dans cette émission, mais Eric, Claude ne sera pas avec nous puisque étant occupé par une occupation, bien sûr, étant occupé, j'allais dire, pour ne pas faire de tautologie, étant occupé, donc il ne sera pas. Tautologie acceptée, voilà. On va parler culture quand même. On parle culture et Eric, vous écrivez ce matin compétition autour de la langue chinoise, la togolaise Mama Fadila Champion d'Afrique, le Togo dans le quintet alors mondial, c'est bien ce que vous écrivez ce matin.
1: Oui, c'est un exploit qu'il faut véritablement féliciter, car cette étudiante en deuxième année de licence à l'Institut Confucius de l'Université de Lomé a permis quand même au Togo de se faire une fois encore voir à l'échiquier international par rapport à sa connaissance non seulement de la langue chinoise mais également de la culture générale. Et donc c'est pour dire qu'elle a participé à ce championnat de la langue chinoise qu'on appelle généralement pont de la langue chinoise qui a eu premier pas sur le continent africain, et plus précisément en Soudan, où elle a représenté le Togo et elle a gagné la main haute ce concours-là pour toute l'Afrique. Et donc, le 25 août dernier, c'était la finale en Chine. Elle a représenté non seulement le Togo, mais également tout le continent africain. Et donc, en face des autres candidats des autres continents, et elle est quand même cinquième par rapport aux autres. C'est d'ailleurs le représentant du continent européen, un Allemand, qui a remporté le premier prix. Et donc, ça n'a pas été du tout facile. Quand vous avez près de 10 millions de téléspectateurs qui suivaient en direct ce concours et 1 million de participants, vous dites que vraiment, celle-là, elle a fait un exploit. Et je crois que c'est à féliciter. Et d'ailleurs, même l'université de Lomé lui a rendu un hommage. Et je crois que peut-être ça va inciter les autres qui sont également à cet institut Confucius où la langue chinoise est la langue fondamentale d'études à suivre ses pas et à garder quand même ce flambeau-là chaque année que ce concours-là sera organisé.
0: D'accord. Mais Esaïe, c'est vrai que quand on parle alors de la langue chinoise, là on pourra se dire aujourd'hui, qu'est-ce que cette langue représente de telle enseigne qu'on organise même tout un concours continental autour de cela. Oui, notre compatriote a reçu le prix, elle a été lauréate alors pour ce concours. On s'en félicite, bien sûr, mais au-delà de tout, on aurait voulu quand même que soit c'est notre langue qui soit mise en avant.
4: Oui, mais il faut se poser la question, pourquoi les Chinois mettent en avant leur langue? Vous connaissez la position de la Chine sur le plan mondial en ce qui concerne l'économie. Si je n'abuse, c'est la deuxième puissance économique après les États-Unis, si je n'abuse bien évidemment. Et donc, ce qui voudra dire que c'est une stratégie que le pays, la Chine bien évidemment, a mis en place pour promouvoir sa langue. Vous allez voir aujourd'hui sur les produits chinois, il y a toujours les inscriptions en langue chinoise. Au-delà de l'anglais, il y a toujours des inscriptions qui sont en langue chinoise sur les produits. Donc, on comprend par là que la Chine est en train de faire sa promotion. Ce que nous ne faisons pas, malheureusement. Et même quand vous allez dans les pays arabes, vous verrez les pays arabes qui parlent anglais, vous verrez toujours sur les enseignes des inscriptions dans leur langue, dans la langue arabe, bien évidemment. Mais chez nous ici, tout est en français ou tout est en anglais. Il n'y a pas de truc sur en évé ou en cabier ou en aposo, vous ne verrez pas. Ce qui voudrait dire que ailleurs, les gens ont compris qu'il faut faire la promotion de leur langue. Et tenez-vous bien, la langue fait partie d'un élément important en termes de commerce international. Parce que si vous ne comprenez pas une langue, vous ne pouvez pas vous exprimer, faire des négociations. Si aujourd'hui...
0: Même en termes culturels, la langue fait partie justement des éléments les plus importants. Hein?
4: Bien évidemment. Donc si les Chinois font aujourd'hui la promotion de leur langue, c'est pour permettre que demain, quand ils vont se retrouver dans d'autres pays, ils vont facilement faire des négociations avec des gens qui comprennent leur langue. Nous avons ici chez nous l'Institut Confucius qui enseigne la langue chinoise, mais est-ce que là-bas, est-ce que nous avons une école qui enseigne ne serait-ce que le V ou le cahier, vous n'en trouverez pas. Donc c'est aussi une manière, une stratégie pour maintenir leur domination. Parce que ce sont des grandes puissances après tout. Et quand on est grande puissance, il faut chercher à dominer. Et dominer, c'est aussi faire la promotion de sa langue, imposer sa langue. Je n'ai pas les statistiques, mais je ne doute pas que la langue chinoise est plus parlée que le français, peut-être. Je ne doute pas. Je n'ai pas les statistiques.
0: Dieu merci que vous n'avez pas les statistiques.
1: Non, peut-être il peut avoir raison en tenant compte déjà de la population chinoise.
4: Voilà, il y a
1: 1,4 milliard d'habitants, comparé à la France qui est à 25 millions. Je ne sais pas. Et donc, avec ce que la Chine est en train de faire aujourd'hui, et justement, j'allais en parler. Et vous savez, même à l'université de Lomé aujourd'hui, il y a un programme qui a été,
4: en juillet dernier, initié
1: pour que tous les étudiants, au-delà du français, parlent deux autres langues vivantes.
4: Et la première langue vivante
1: à parler aujourd'hui sur le campus universitaire de l'Université de Lomé, c'est le chinois. Et donc, la Chine est en train de promouvoir à grande échelle sa langue et sa culture. Et donc, c'est par rapport à cela que chaque année, depuis 2022, la Chine a commencé par organiser ce concours-là. Imaginez-vous qu'il y a à peu près près d'un million de participants à ce concours-là dans 105 pays. Vous comprenez un peu la portée de ce concours-là et un peu partout dans 105 pays. En Afrique, on a 55 pays et donc au-delà de l'Afrique. Et donc, c'est dire que la Chine est en train de promouvoir sérieusement sa langue et sa culture afin que, comme l'a dit Esaïe, la Chine puisse continuer sa domination.
0: Oui, mais voilà. Jean-Baptiste, la Chine cherche à continuer alors sa domination. Quand est-ce que nous nous ferons justement notre promotion pour faire notre domination?
2: Oui, je crois que la question mérite d'être posée. Si réellement nous voudrions avoir une vision pour nos pays. Parce que aujourd'hui, bon, avec la langue, c'est un moyen de domination. Et aujourd'hui, la Chine, on le dit, économiquement, est la deuxième puissance mondiale. Maintenant, pour peut-être étendre davantage sa puissance économique, la Chine est en train de passer par sa langue au un concours auquel 105 pays participent. Je crois que ça, c'est un record. C'est un record. Donc, son hégémonie s'étend de pays en pays. Et à travers cela, c'est son expansion aussi, parce que quand un pays commence par parler la langue, évidemment, le soubassement, c'est que l'économie va en suivre, parce que les hommes d'affaires, puisque les hommes d'affaires vont se déplacer pour aller dans ces pays, il faudrait que ces acteurs économiques trouvent un répondant dans les pays où ils veulent s'installer. Et donc, pour ne pas se faire truander, c'est la langue. Alors, les interprétations ne sont pas toujours fidèles, et donc il faudrait que les investisseurs chinois qui vont quand même se déplacer de pays en pays puissent trouver vraiment des gens avec qui, des interlocuteurs avec lesquels ils peuvent converser directement. Et donc, c'est par ricochet, cette expansion en termes de langue a pour sous-bassement ou bien pour vision une assise plus économique à travers le monde entier. Et donc, je crois que la Chine n'est pas peut-être... elle est très consciente de ce qu'elle est en train de faire, parce qu'aujourd'hui, on sait que le monde, il y a l'anglais aussi qui est parlé, mais aujourd'hui, chacun cherche à dominer d'une façon ou d'une autre. Et donc, c'est à travers aussi la langue que la domination est en train de s'opérer, que la Chine opère sa domination, son expansion. Et donc aujourd'hui, tel que tu as posé la question, nous, Africains, ou nos dirigeants, qu'est-ce que nous faisons de nos langues? qui ne sont même pas parlés déjà même au secondaire, premier cycle du secondaire, on ne les enseigne pas. Et donc, ne parlons pas du lycée ou à l'université. Donc, c'est peut-être un défi si nos gouvernants veulent vraiment nous faire connaître, parce que les langues aussi sont un moyen de peut-être de
0: qu'est-ce que vous voulez dire
2: de marketing à l'international. Mais aujourd'hui
0: on parle bien aujourd'hui de soft power et ouais. Avec la langue le cinéma et également beaucoup de choses, il y a vraiment cette domination qui se fait à l'extérieur.
2: Absolument.
0: Voilà, et qui est même subtil, hein.
2: Ça, ce n'est plus à discuter. Mmh. Et peut-être, je ne sais pas si c'est le Sénégal ou le Mali qui a décidé de parler, c'est le Swahili, je crois.
0: Le Swahili,
2: le Sénégal. C'est le Sénégal ou
0: non, le Sénégal, c'est le Wolof.
2: Le Wolof,
0: oui.
2: Donc,
1: le Swahili, c'est en Afrique centrale.
2: Absolument. Mmh. Donc, aujourd'hui, au moins, le Sénégal qui, quand même, essaie de promouvoir un peu le Wolof. Donc, c'est peut-être un pas que nous autres pays, nous devons aussi suivre si réellement nous voulons quand même promouvoir nos langues pour que cela puisse être parlé dans un espace plus vaste. Parce que, au moins, par exemple, si nous prenons l'Ébé, il y a beaucoup de locuteurs d'Ébé qui sont au sud du Togo, Ghana, Bénin, mais ça, cette langue n'est pas vraiment enseignée dans nos écoles, et ça constitue un défi que les gouvernants doivent relever, puisque l'Ébé même c'est dans les écoles ou peut-être à l'examen
0: c'est des matières facultatives,
2: justement, oui. Facultatives, alors que cela devrait être je parle sous le contrôle de mon ami Pascal ici.
0: Ça se comprend. On va donner la parole, bien sûr, aussi à Pascal.
2: Du moins, l'Ébé doit être enseigné comme matière obligatoire pour qu'on puisse aussi l'exporter. Mmh. Pourquoi pas?
0: Oui, mais justement, Pascal, sur ce point, puisque ce que Jean-Baptiste vient d'évoquer est aussi important, c'est-à-dire nos langues, même d'ailleurs, on en fait des matières facultatives dans nos établissements scolaires. Est-ce que ça veut dire que l'importance que nous devons accorder alors à ces langues, finalement, nous les accordons pas, enfin, nous n'accordons pas cette importance justement à ces langues?
3: Merci. Mais avant cela, ni hao.
1: Ni hao ma.
3: Ni hao ma. Voilà.
0: Pourvu que Rick vous dise la vérité.
3: Ah, c'est ça.
0: Ah, d'accord.
3: C'est la réponse.
2: Vous voyez. Vous voyez que vous êtes colonisé. Vous êtes là.
3: Non. Et au-delà de la colonisation, la langue est un outil de communication. Un outil qui ouvre les portes à beaucoup de choses. Des fois, quand je suis en difficulté face au diamant dans l'achat de certains articles, j'ai percé le secret. J'ai quelques mots dans leur langue.
0: En Haoussa ?
3: Et j'essaie de l'utiliser tant bien que mal. Je dis, par exemple, Norosino. Je dis, Noroko Inyame. Et je vois que tout change. Tout change. Et ce qu'il refusait finalement, il me l'accorde. La langue est toujours un plus sur le plan commercial. La langue est toujours un plus sur le plan diplomatique. Et la langue nous rapproche. Donc, apprendre une nouvelle langue est toujours une bonne chose. Mais, se baser sur des langues étrangères et négliger ses propres langues est révélateur de manque de vision. C'est vrai. La Chine fait exactement ce que les Occidentaux ont fait, mais d'une autre manière, pour s'imposer à nous. Les Occidentaux, leur impérialisme était brutal. C'était pas la force. Mais la Chine a réfléchi, a dit, on s'imposera à eux, mais d'une autre façon, la façon de tous.
0: Et d'une manière subtile.
3: Subtile. Oui. C'est-à-dire, c'est vous-même qui allez
0: accepter,
3: vous allez admirer. Et vous allez venir. Mais c'est le même
0: et
3: résultat.
0: Vous allez adopter tout même.
3: C'est le même résultat. Ils ont commencé par l'économie. Après, ils continuent avec la culture. Peu de temps, ils vont aller sur le plan technologique et...
0: Non, mais pas, ils vont aller. Ils sont déjà sur le plan.
3: Mais pour le moment, ils ne montrent pas les secrets technologiques. Ça, ils ne le font pas pour
4: mais
3: le moment.
4: Ils ne montreront
3: pas. Ils ne le font pas.
0: Oui, le secret.
3: Mais les Européens, les Occidentaux, eux, ils étaient ouverts. Et les Chinois sont allés apprendre et tout ça là. Mais la Chine, ce qu'elle a recopié chez les autres et a perfectionné, on refuse de le faire voir. Et donc, pour le moment, ils sont dans l'impérialisme version douce. Et bizarrement, ça marche. Ça marche parce que nous sommes admiratifs de ce qu'ils font. Nous sommes tellement vraiment impressionnés par ce qu'ils font que nous proclamons cela avec force et ça nous attire. Et là, ça a marché. Or, ça revient à la même chose. Cette porosité des frontières africaines, que ce soit la frontière terrestre, la frontière culturelle, la frontière, nous parlons des langues, sur tous les plans, continue. Et c'est dommage. C'est dommage qu'à l'université aujourd'hui, je parle du Togo, champion du panafricanisme, qu'on n'ait point un département d'Évé, un département
0: de Kabyé.
3: C'est-à-dire les langues nationales reconnues.
0: Justement.
3: Un département de Kabyé. Un département d'Évé où c'est obligatoire pour tout étudiant de maîtriser au moins l'une de ces langues avant d'accéder à certaines fonctions. C'est dommage. Et que d'autres font la promotion de leur langue et nous excellons là-dedans. Et nous brandissons cela comme...
0: Nous les admirons.
3: Oui, comme un trophée. C'est bien. C'est bien. Mais et nous? Que faisons-nous de nos langues?
0: Mais c'est aussi ça la grande question. Que faisons-nous alors de nos langues? Et il est très important quand même qu'on aille vers la promotion alors de nos langues.
3: Effectivement, on l'a dit. Vous voyez, lorsque tu expliques en classe, tu expliques, ça ne va pas. Et que tu as déjà fait un petit tour, tu as vu que non, plus de 95-96% des élèves comprennent une langue locale. Quand tu prends l'explication en langue locale, tu ne fais même pas 2 minutes, ils ont compris. La langue est une barrière à l'excellence d'un grand nombre de nos apprenants. On le sait depuis, mais on ne veut rien faire pour corriger cela. Comprends, il a évoqué les Sénégalais, ben, ils parlent français aussi, ils branchent le Wolof et ils ont même beaucoup d'émissions en Wolof. Et sans complexe, il est là et c'est ça. Oui, quand on dit un enfant qui maîtrise très bien sa langue maternelle, maîtrise facilement les langues étrangères. C'est ce qu'on doit faire normalement.
0: D'accord, c'est ce qu'on doit faire normalement et donc vivement que nos langues soient promues et que nous ayons justement des langues qui doivent même d'ailleurs être au firmament sur le continent et même pourquoi pas fait oui. Ce soft power dont nous parlons quand même à l'étranger.
2: Quand j'étais au
0: Jean-Baptiste,
2: c'est un concours en Évé. Un concours en Évé, c'est vieux. Peut-être, je ne sais pas si c'est 88 ou bien 87, c'est vieux déjà.
1: Ouais, donc, il y a de cela 30 ans.
2: Oui, donc, c'est pour dire que, au moins, c'est ça. C'est pour dire que,
0: oui.
2: C'est une façon de promouvoir l'excellence. Parce que, vous savez, nous, Africains ou Togolais, j'allais dire que notre culture est souvent sous-estimé par rapport aux autres. Et ça, c'est une séquelle de la colonisation, de la civilisation occidentale, où on voit que ce qui vient d'ailleurs est meilleur.
0: Mais personne ne viendra faire la promotion de notre langue à notre place.
1: Non.
0: Ça, c'est bien ça. Ça dépend de la
2: vision qu'on veut impulser au pays. Donc, ça, moi, en tant qu'individu, moi seul, je ne peux rien faire s'il n'y a pas une décision étatique de promouvoir la langue, quand on prend les deux langues.
0: Est-ce que vous croyez vraiment que vous ne pouvez rien faire? C'est-à-dire particulièrement, est-ce que vous ne pouvez rien faire?
2: Bon, peut-être.
0: C'est vrai, il faut implémenter toute une
2: vision. Il faut un
0: programme.
2: On est tous un programme national.
0: Mais chacun, Eric, moi chacun pourra faire quelque chose.
1: Moi je voudrais d'abord commencer par ce programme d'alphabétisation qui avait commencé avec nos mamans, celles qui n'ont jamais été à l'école française et à qui on voulait apprendre quand même la façon de faire les mathématiques, de faire des comptes au marché, etc. Et donc, moi, j'ai vraiment apprécié ce programme. Mais finalement, je ne sais pas si ça continue aujourd'hui, où on allait même dans les villages, on regroupait les femmes et elles font le cours du soir. Et on leur enseignait la langue locale et ça leur permettait d'écrire même et de faire des calculs. Je crois que oui, individuellement, on peut toujours initier ce genre de programme puisque nous-mêmes, nous avons des associations qui cherchent quand même à appuyer et ces bonnes dames. On peut inclure dans nos programmes d'éducation là quand même l'alphabétisation en langue locale pour permettre quand même de véhiculer quand même notre langue et notre culture.
0: D'accord, mais sûrement que ça fera une éducation de qualité.
3: Bien sûr.
0: Et Pascal, vous titrez bien sûr par rapport à cette question d'éducation de qualité. Ce matin, vous titrez Togo, les inspecteurs de l'enseignement secondaire général se remobilisent pour plus d'éducation de qualité.
3: Oui, effectivement. Le sujet interpelle plus d'un. Oui, les inspecteurs de l'enseignement secondaire général du Togo se sont retrouvés en assemblée générale le mercredi et le jeudi passé pour s'échanger, pour remobiliser les troupes et faire en sorte que la qualité de l'éducation soit vraiment une pratique dans le système éducatif. Un inspecteur, c'est un gardien de la qualité de l'éducation. C'est eux qui vont contrôler le travail des enseignants sur le terrain. Est-ce que ce que tu enseignes est en accord avec les instructions officielles? Est-ce que tu l'enseignes comme cela se doit? Est-ce que tu exerces très bien ton métier? Tu respectes l'éthique et la déontologie? Est-ce que la communication passe très bien? Bref, est-ce que le travail est bien fait? C'est ce que les inspecteurs contrôlent. Et donc, quand ceux qui sont des contrôleurs de la qualité, ne sont pas en harmonie avec la qualité, alors ça pose problème sur le terrain. Et c'est pour ces raisons-là qu'ils sont retrouvés avec six thématiques. Quand vous lisez les thématiques, ils se sont débattus là-dessus. Il y a eu des communications avec des éminents inspecteurs, des doyens de l'IGE. Mais c'était vraiment beau. Et Ça a donné un déclic. Puisque pour beaucoup d'inspecteurs, c'est l'autorité qui compte. C'est-à-dire quand il arrive dans un établissement, les enseignants doivent courir. Il est là, c'est comme le policier de l'éducation. Alors que c'est justement le contraire. Tu es venu pour accompagner l'enseignant à mieux faire et non pour sanctionner l'enseignant dans ce qu'il fait. C'est quand tu l'accompagnes et qu'il refuse de s'améliorer ou il n'arrive pas à s'améliorer, que bon, les sanctions sont prévues pour cela. Mais arriver avec l'autorité, avec le statut de policier, quand le personnel enseignant te voit, il court dans tous les sens parce que là, tu n'es pas un bon inspecteur.
0: Tu deviens un élément de terreur.
3: Oui, tu n'apportes pas ce qu'il faut pour la qualité de l'enseignement. Au contraire, si tu viens, les gens vont se soumettre. Tu vas faire combien de temps dans l'établissement? Après, quand tu vas repartir, ils vont continuer ce qu'ils font.
0: Mais ils seront soulagés.
3: Quand tu vas arriver et qu'ils vont s'approcher de toi, puisque tu es formé pour la qualité, ils vont te demander de l'aide. Comment je pouvais faire ceci pour mieux réussir ceci? Si c'est comme ça, alors là, tu es un bon inspecteur. Et franchement, ça a été vraiment très bien fait. Et le dernier jour, mais c'était de la joie, puisque les anciens ont communiqué de bonnes pratiques aux nouveaux et les nouveaux ont impulsé la technologie et autres là aux anciens. Et l'harmonie était au rendez-vous.
0: D'accord. Ce qui est sûr, vous n'êtes pas inspecteur quand même. Non, je ne suis pas inspecteur. Voilà, ça, je le sais. Esaïe, au-delà de tout, quand on parle de la qualité de l'éducation aujourd'hui, oui, nous en parlons et nous demandons même d'ailleurs cette qualité hein, en tant qu'acteur même d'ailleurs de l'éducation. Mais ça veut dire que d'autres acteurs plus impliqués aussi dans l'éducation pensent à cette qualité de l'éducation. Hein?
4: Oui, je crois que dans l'émission aussi, je l'avais évoqué, je crois, juste au lendemain de la proclamation des résultats, que la qualité de l'enseignement ou de l'éducation doit être une priorité. Et je crois quand même que les autorités du pays en font justement cette priorité. Maintenant, il revient à tous les acteurs aussi d'intégrer cela dans leurs priorités. Et comme je l'apprends ce matin, que les inspecteurs se sont retrouvés pour essayer de faire une sorte de recyclage, de mise à jour, je pense que déjà c'est une bonne chose. Maintenant, après les inspecteurs, il faut aussi les enseignants eux-mêmes. Et je crois que c'est pour ça d'ailleurs que à la veille de chaque rentrée scolaire, il y a préalablement une rentrée pédagogique pour que les enseignants eux-mêmes se retrouvent pour se parler, pour voir qu'est-ce qu'il faut améliorer, qu'est-ce qu'il faut abandonner, comment est-ce qu'il faut accompagner les élèves. Je pense que si tous les acteurs du système éducatif comprennent la chose ainsi et qu'ils se mettent vraiment au pas, ils s'engagent véritablement, je crois que dans les années à venir, nous allons justement dire que oui, effectivement, le niveau, on a retrouvé le niveau enfin la qualité de l'éducation est retrouvée au Togo, et que même ça va se ressentir au niveau des enfants. Donc je crois que c'est important que tous les acteurs s'y engagent, et je crois que les autorités travaillent en ce sens. Maintenant, il revient également aux parents aussi hein, d'accompagner les élèves, les enfants qui sont bien évidemment les élèves à la maison, pour que tout le monde soit au même niveau d'engagement pour ce qui concerne la qualité de l'éducation. Je crois que même les enseignants sont régulièrement formés. Ils font des séances de mise à jour pour que ce qu'on enseigne aux enfants soit quelque chose de qualité et que les enfants n'y vont pas seulement. Parce que c'est ce que moi j'ai l'habitude de soulever. Il ne faut pas qu'on se retrouve dans un système où on apprend pour aller écrire, pour réussir, alors qu'on n'a rien compris. On a juste écrit ce qu'on nous a dit d'écrire. On a écrit, on a eu la moyenne, on a réussi, et puis ça s'arrête là. Non, il faut dépasser cela. Il faut la compréhension. Il faut que l'élève sache que ce que je suis en train d'écrire, qu'est-ce que je comprends dans cela.
0: Et que ça vient de lui-même.
4: Hein? Oui, pour que demain, ça lui serve hein, dans sa vie professionnelle. D'accord. Et voilà, donc c'est important. Je pense que c'est une très bonne initiative que les inspecteurs ont engagée. Mais il faut que tous les autres acteurs leur emboîtent également le pas.
0: Mais Jean-Baptiste, au-delà de tout, quand on parle alors de la qualité de l'éducation, c'est l'affaire de tout le monde, c'est-à-dire tous les acteurs impliqués surtout dans l'éducation.
2: Oui, c'est l'affaire de tout le monde, hein, parce que la qualité de l'enseignement n'est pas seulement l'apanage du corps enseignant, bien corps professoral. Et c'est tout un ensemble. Il y a l'environnement qu'il faut considérer. D'abord, l'environnement parental. Comment est-ce que l'enfant vit? Bien, les enfants vivent avec leurs parents.
0: Ah oui.
2: Alors, comment est-ce que les parents accompagnent leurs enfants dans le cadre de l'éducation, c'est-à-dire les cours qu'ils reçoivent? Comment est-ce qu'il y a un planning à la maison? Est-ce qu'il y a un emploi du temps de maison pour surveiller ou bien pour accompagner ses enfants à la maison? L'environnement de la maison, est-ce que le cadre même est propice pour que les enfants puissent bien apprendre et assimiler les cours qu'ils reçoivent. Maintenant, quand nous quittons le cadre de la maison, le cadre familial, maintenant, l'environnement de l'école, bien de l'apprenant à l'école, est-ce que l'environnement aussi est propice pour que les élèves, les étudiants puissent recevoir une formation de qualité? Parce que le cadre, parfois il y a certains... je crois que Cocoroco avait quand même fait le ménage au niveau de certains établissements.
0: Vous voulez parler du ministre Cocoroco en son temps.
2: Bien sûr, en son temps, quand il était ministre de l'enseignement supérieur, primaire et secondaire, il a quand même fait le ménage pour que les établissements dont les cadres ne sont pas aussi...

0: accompagner effectivement les élèves et aussi la motivation parce que, vous savez, l'enseignement, ce n'est pas un métier comme les autres où ça demande beaucoup d'exigences. Et quand l'enseignant n'est pas vraiment motivé, il n'y a pas de, peut-être j'allais, je parlerai de vocation. Hein. Si bon, il n'y a pas une forme de vocation pour enseigner, je crois que,
1: C'est-à-dire cette passion
0: oui,
1: pour
0: cette passion,
1: enseigner,
0: pour, oui,
1: oui.
0: parce que si les gens s'engagent parce qu'il faut attendre un salaire à la fin du mois, ce n'est pas ça l'essentiel, mais il faut que, qu'il y ait une motivation, un degré donné, une vocation pour enseigner, pour que cela puisse donner des effets sur les apprenants.
1: D'accord. Eric, finalement, la qualité de l'éducation, ça implique beaucoup de choses, hein?
2: Beaucoup, beaucoup, beaucoup de choses. Moi, je veux dire que même le nouveau système, l'approche par compétences APC, est un facteur
1: De la qualité.
2: de qualité pour l'éducation aujourd'hui parce que cela implique directement l'enfant dans ce qui lui est enseigné. Et donc, au lieu de recevoir des cours pour les bûcher, là, il est en même temps dans la pratique, il touche du doigt ce qui lui est enseigné. Et Jean-Baptiste parlait tantôt des parents qui doivent aussi intervenir. Quand on dit que les inspecteurs se retrouvent pour parler de la qualité de l'éducation, c'est des gens qui s'y connaissent déjà. Ils savent où ils veulent aller. Et ils savent maintenant comment transmettre cela aux enseignants, aux éducateurs. Maintenant, le côté des parents, ça, c'est encore très important. Il y a des associations de parents, d'élèves et tout ça. Je pense qu'une telle formation doit, eux aussi, doivent en bénéficier pour pouvoir comprendre les enjeux aujourd'hui et pouvoir mener les enfants vers cela. Donc, la qualité de l'éducation ne dépend pas forcément de ce qui est enseigné au cours. Il y a aussi ce qui est appris déjà à la maison pour accompagner hein, l'enseignant. Et il y a le haut niveau.
1: Ah oui.
2: Et il faut dire que nous, quand on était encore sur les bancs, on connaissait les conseillers pédagogiques. Et les conseillers pédagogiques, parfois, c'est les vendredi au soir qu'ils arrivent pour voir à peu près ce qui se passe. Moi, je ne mettais même pas de distinction entre conseiller pédagogique et inspecteur. Pour moi, c'est les mêmes parce qu'ils viennent pour contrôler ce qui se passe et parfois même quand un professeur, un enseignant a un examen, c'est eux qui sont également là, en face de l'enseignant. Donc, je dis, au niveau étatique, il faut forcément qu'on investisse dans ce que font tous ces gens-là. Parce que, vous savez, on le dit, éduquer, éduquer, éduquer, mais l'éducation aussi a besoin de beaucoup de financement. Il faut qu'on y pense réellement. On va enseigner aux gens, bon voilà, pour avoir la qualité, voilà ceci, voilà. Mais il y a des enseignants qui n'ont même pas les outils pédagogiques. Il faut leur en procurer. Il faut que les établissements soient dotés de bibliothèques. Il y a des manuels que les professeurs utilisent. Je connais par exemple des directeurs d'école qui reçoivent leurs enseignants les week-ends chez eux à la maison pour quand même préparer les
0: C'est ça,
2: cours et tout ça.
0: absolument.
2: Donc, je crois que l'État doit aussi faire des efforts dans ce sens-là pour que ce soit un tout.
1: D'accord. Oui, on va aborder un autre sujet. Jean-Baptiste, ce sujet qui est aussi dans l'actualité, bien sûr, depuis ce matin, le 1er septembre, c'est la date butoir même d'ailleurs pour cette opération de déguerpissement hein, au niveau de la plage pour les occupants, bien sûr, de la plage, les tenanciers de bar et autres, et qui sont au niveau de la plage. Et donc, ça a commencé ce matin. Quand vous allez au niveau alors de la plage de Kodoviakope, vous pouvez constater même d'ailleurs des doseurs qui sont en œuvre, mais ça veut dire que ben, il y a le journal Gapola, le journal Ali Gapola qui titre sur le sujet ce matin Togo, le comité ad hoc

0: de désencombrement ferme le parking de la plage de Lomé sans ouvrir d'alternative. C'est ce que le journal écrit ce matin, parce qu'on en parlait même d'ailleurs par rapport à ces différents parkings qui se trouvent au niveau alors du Grand Marché, enfin à la plage du Grand Marché. Vous n'êtes pas sans savoir que beaucoup de véhicules ou beaucoup d'engins sont souvent stationnés là, parce que il a été même d'ailleurs annoncé que aucun engin ne rentrerait plus alors dans le marché, le Grand Marché. Mais là aussi, on se pose la question de savoir quelle autre alternative, parce que finalement, on ne propose rien pour le moment, mais on fait dégapir les gens.
1: Et c'est ça la curiosité au niveau de l'administration togolaise, parce que vous savez, avant de répondre proprement à ta question, à côté de nous ici, de la radio, au niveau du marché de Ranocopé, il y a quelques semaines, on a assisté à un dégapissement qui a entraîné
0: au niveau du canal, bien sûr.
1: Et un mort. Mais curieusement, vous arrivez là-bas, il y a un hôtel chinois, hôtel Ennui, qui en sa face nord, il y a un appartement.
0: C'est un parking aussi.
1: Oui, sous forme de parking qui est là-bas, et ils ne sont pas inquiétés. Malgré qu'on ait délogé tous les occupants le long de la rue, eux, cet appartement reste là, inamovible. Donc la question reste aujourd'hui posée. Pourquoi cet appartement est resté alors que tous les autres occupants ont été délogés de là? La question, je la pose à la mairie du Golfe 4, puis à Anazap. Parce que nous, en tant qu'observateurs, on ne peut pas comprendre qu'on ait pour faire une opération de dégrépissement, on a chassé tout le monde et puis cet appartement est resté là-bas. C'est parce que c'est pour un étranger. Peut-être vous aurez l'occasion d'inviter
0: les... On les a invités dans cette opération.
2: Ils en ont parlé.
0: Et là, il a été dit même qu'eux, ils ont reçu une autorisation au niveau du haut lieu.
1: Et donc, c'est à cause de ça qu'ils sont là-bas.
0: Oui. Ah mais bien sûr, c'est ce qui a été dit.
1: Hein. Moi, vous voyez qu'il y a deux fois deux mesures. Non. Donc, les autres n'ont pas reçu de...
0: Parlons de la place, s'il te plaît.
1: Donc, maintenant, on a la plage. Oui. Je crois que aujourd'hui, avant de procéder à une opération de dégrépissement, on doit quand même chercher de cette envergure-là. Parce que vous allez à la plage aujourd'hui, c'est des centaines de véhicules qui sont stationnés le long. Mais tous ces gens-là, la plupart vendent au marché, au grand marché de Lomé, et pour des activités parallèles. Maintenant, ils vont aller où? Ils vont aller où? Et l'occasion fait le larron, peut-être il y a un projet que je ne peux pas dévoiler ici. Il y a un Togolais de la diaspora qui, justement, a eu une question. Mais nous attendons ce que les autorités, peut-être communales, ou ministériel.
0: Non, mais finalement, ça dépasse les autorités communales, hein, d'après mes informations.
1: Ah bon, d'accord. Maintenant, c'est le DAGL ou bien c'est le
0: ministère? Oui, mais c'est vrai que c'est le DAGL, mais il y a également il y a une commission même ad hoc qui est créée pour cela, mais c'est le DAGL qui...
1: Maintenant, nous sommes tous ceux qui sont là-bas, ils contribuent à l'économie du pays à travers les taxes qu'ils payent au niveau soit de la mairie ou bien au niveau de l'EPAM. Et je crois que la meilleure option, c'est de trouver d'abord une solution alternative avant de commencer à les chasser de la plage. Sinon, c'est du désordre qui va être organisé tout autour.
0: D'accord. Oui, mais Pascal, c'est vrai qu'on a commencé par parler de ce sujet depuis, hein, parce que il y a même l'ultimatum qui a été donné quand même à ces occupants de la plage de quitter. Et après tout, il y a d'autres délais également qui leur a été accordé. Mais finalement, oui, on est maintenant au jour J, c'est-à-dire le jour du dégapissement. Oui, mais... Et après, la question, c'est de savoir qu'est-ce qui va se passer après.
3: Oui, effectivement. Bon, le problème, c'est la communication. Quel est le projet en vue? Qu'est-ce que l'État veut faire? On ne dit rien. On dit quitter. Bon, quitter pour aller où? Et quand on va quitter, là, qu'est-ce qui va se passer après, là où nous venons de quitter, là? Qu'est-ce qui va se passer là? Ça ne se dit pas. On ne comprend pas. Maintenant, les gens qui garent les véhicules là, c'est, ce sont des commerçants déjà qui viennent dans le marché. Bon, maintenant, ils ne vont plus venir au marché ou bien ils vont venir au marché avec des moyens de transport en commun. Bien. Je n'ai pas compris pourquoi...
0: Qu'ils ont leur propre moyen de déplacement.
3: Oui, je n'ai pas compris pourquoi on n'a pas construit un parking, même si c'est un parking souterrain, payant, avant de leur dire quitter là. Mais on n'a pas compris. Moi, je n'ai pas compris. Pour moi, ils devraient avoir d'abord un parking, même si c'est payant. On leur dit, voilà, tel par jour, allez garer là, quitter ici. Ça serait vraiment la gouvernance souhaitée. Mais la manière dont c'est fait, sans que les Togolais ne sachent ce qui se fera après leur départ de ces lieux, et sans qu'on ne leur donne une alternative, quitter ici, aller garer de ce côté, ben ça bon, est-ce que ça concourt à ce qu'on appelle bonne gouvernance? Je ne crois pas. Il y a un souci. Peut-être qu'ils ont un projet. C'est vrai, le fait de garer là-bas rend vilain la plage. Ce n'est pas bien. Ça, c'est bon, il faut qu'on les dégage. Mais avant de les dégager, il faut quand même leur trouver quelque part où ils doivent garer leur véhicule.
0: Mais Esaïe, au-delà de tout, c'est vrai que c'est aussi des citoyens togolais qui trouvent en quelque sorte leur revenu dans ce qu'ils sont en train de faire là. Mais après tout, il faudrait qu'on trouve une manière pour régler ce problème, pour que ceux-ci ne soient pas frustrés, non?
2: Oui, Pascal a parlé tout à l'heure de communication. Vous savez, depuis le début de cette histoire, quand vous écoutez les uns les autres, ou du moins la communication qui est faite autour de la chose, on a toute l'impression comme quoi il y a deux camps qui s'opposent, c'est-à-dire les autorités et la population, plus précisément les occupants de la plage. Or, moi, je pense que ça devrait être une situation de dialogue où on sent que c'est deux parties qui cherchent des solutions à un problème. Mais ici, c'est comme si c'est un bras de fer. Bon, reste à savoir si c'est vraiment un bras de fer ou c'est une situation de recherche de solutions. Mais je voudrais aussi préciser ceci. L'État dit quitter les lieux. Je crois que l'État est dans son droit parce que c'est une propriété de l'État. Si j'ai ma propriété que je vous ai louée ou mis à votre disposition et qu'un jour je vous dis de quitter, je crois que je suis dans mon droit. Sauf qu'ici, il s'agit de l'État et de la population. Et la question, qu'est-ce que la population fait sur les lieux? Quelqu'un l'a dit tout à l'heure, je crois que c'est Jean-Baptiste qui l'a dit, il contribue à l'économie. Ça, c'est une évidence, c'est une vérité. Il contribue à l'économie. Au-delà de contribuer à l'économie, c'est des gens qui apportent d'une manière ou d'une autre une solution au problème de l'employabilité qui constitue une priorité pour l'État. Parce que les bars qui sont là-bas, c'est des bars qui emploient des gens. Si nous prenons le parking qui doit être fermé à partir d'aujourd'hui, vous voyez plusieurs jeunes qui sont là-bas qui gardent les engins des gens. Ce sont des jeunes qui n'ont pas d'autres emplois que ça. Et c'est là que eux aussi, ils tirent leurs bénéfices. Ce qui voudra dire que l'État, bien évidemment, il est dans son droit de reprendre son espace, mais c'est aussi son devoir d'apporter une solution. Si nous prenons toujours ces gens, les tenanciers des bars et autres qui sont à la plage, on leur dit de partir, d'accord, mais quand ils vont partir, pour aller où? Est-ce qu'ils ont la possibilité d'aller mener la même activité ailleurs? Parce que la plage, nous n'avons qu'une seule plage à Lomé, c'est-à-dire le littoral, nous n'avons pas de littoral, pour qu'on dise qu'après, ils iront sur une autre plage pour mener la même activité. Ce qui voudra dire qu'il y a un problème. Maintenant, s'il y a un projet... La dernière fois, j'étais à une conférence où on a posé la question au ministre Mergomado, quel est le projet? Mais la réponse du ministre est que l'État n'est pas obligé d'avoir un projet avant de demander aux gens de partir. On est d'accord, c'est l'espace de l'État. Mais l'État doit quand même accompagner ces gens-là. C'est vrai que depuis un moment, on leur a dit de partir, ils ne payent plus, les taxes et autres. On est tous d'accord pour cela. Mais l'activité qui est menée, qu'est-ce que ça va devenir? Toutes ces personnes, comment est-ce que ces personnes-là vont trouver des revenus? Je pense qu'on doit rapidement trouver une solution à cela. Parce que quitter n'est pas le problème en réalité pour les gens, hein, mais c'est où aller mener la même activité qui pose problème. Et je crois qu'aujourd'hui, là où nous en sommes, il faudrait rapidement trouver une solution pour qu'on soit toujours dans cette... ambiance où l'État accompagne sa population.
0: D'accord. Oui, mais ambiance où l'État accompagne sa population, c'est ce que nous appelons surtout alors un développement à visage humain. Absolument. Mais Eric, quand on veut faire ce développement à visage humain et qu'on doit chasser les gens sans leur apporter, enfin je dis chasser hein, entre guillemets bien sûr, sans apporter alors l'alternative qu'il faut, mais là, est-ce que ce développement a un visage humain là?
4: Alors, quand vous lisez un peu le communiqué que le district autonome de Grand Lomé a sorti pour rappeler quand même que ce décapissement va commencer aujourd'hui, l'État parle de quoi ? L'État parle de l'occupation anarchique du littoral. Et donc l'État dit que le littoral appartient à tout le monde. Et qui ne serait pas quand même bien séant que certains individus occupent ce littoral-là au détriment des autres comme propriété privée. Quand on parle de là, et après, il y a eu quand même un an que cette histoire-là a commencé et on avait demandé aux gens de partir. On leur a quand même donné encore un délai. Et le moratoire, c'est le 1er septembre aujourd'hui.
0: Oui.
4: Et donc, je crois que ceux qui sont là-bas ont compris pourquoi on leur a demandé de partir. Peut-être que l'État n'a pas encore de projet, mais ce que l'État avance comme argument, c'est cette occupation anarchique. Vous savez, quelque chose qui appartient à nous tous, lorsque quelqu'un l'occupe et qu'on est obligé de payer pour pouvoir en profiter, je crois qu'il y a quand même déjà une faute. Et il faudrait que l'État règle cela. Maintenant, quand on parle des activités économiques que cela a généré pendant tout le temps que les gens sont restés là, le bénéfice allait beaucoup plus aux individus qu'à la communauté. Il ne faut pas l'oublier aussi. Moi, j'avais dit que si l'État a un projet sur le littoral, parce que ce n'est pas seulement Lomé,
0: jusqu'à Nehor.
4: Hein,
0: oui, oui.
4: Et peut-être les gens ne le savent pas.
0: Oui.
4: Et donc, si l'État a un projet sur le littoral, je pense que tous ceux qui sont déjà là-bas, on doit les impliquer dans ce projet-là pour que les gens ne se sentent pas quand même lésés par rapport à ce dégapissement. Mais moi, je pense que aujourd'hui, certains avaient déjà compris, ils sont vite partis. D'autres, malgré le moratoire qui a été donné, avaient continué pas à investir dans la construction, dans les choses. Mais vraiment, aujourd'hui, ça fait mal de voir tout ça là enlevé,
0: démoli en un seul jour.
4: En un seul jour.
0: Oui, d'accord.
4: On dit œuvre de tant de jours en un jour effacé.
0: Effacé.
4: Et ça, ça fait vraiment mal.
0: D'accord. Et on va dire un mot sur ce sujet que j'évoquais en début d'émission. Quatre ans, après la signature de la première convention collective des journalistes et professionnels des médias au Togo, les conditions de travail restent au cœur des préoccupations du syndicat national des journalistes indépendants du Togo, Syngit. Syngit qui est en train de fêter ou de célébrer ses 15 ans existence. Une enquête menée auprès de 69 journalistes du secteur privé révèle des revenus faibles, une forte instabilité contractuelle et une protection sociale limitée. Le syndicat appelle désormais à une application plus rigoureuse des règles qui encadrent la profession. Mais par rapport à cette enquête menée par le Syngit, Pascal,